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0: Mesdames, messieurs, bonsoir. Voici les titres de l'actualité de ce jeudi. Le chanteur Carlos est mort aujourd'hui à l'âge de 64 ans. Et commençons ce journal avec cette affaire qui fait grand bruit dans la Somme. Deux adolescentes de 16 ans ont été retrouvées inanimées il y a une semaine dans les toilettes de leur lycée à Abbeville. Elles étaient totalement ivres après avoir consommé dans un bar une vingtaine de verres de vodka. Le patron sera bientôt jugé.
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5: Il y a un essaim qui est arrivé la semaine dernière. Et sur des ruches, en fait, c'était inoccupé parce qu'elles sont décédées, je pense, peut-être à pesticides ou un truc comme ça. Et là, bonheur, un petit essaim qui est arrivé. Miracle. Et voilà, si tu veux écouter un peu le bruit des abeilles. T'approches un peu, mais sur le côté latéral. Voilà, c'est quand c'est devant leur plan d'envol, en fait, à côté de ta paquet.
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0: Bon, c'est léger comme un son. Léger comme le vent qui souffle et l'orage qui va poindre. Auditeur, auditrice, il y a un an de cela, j'étais quasiment au même endroit avec Monsieur Guélourd. On vous propose, avec mon cher ami, de faire un petit tour dans sa magnifique, comment on pourrait appeler ça, propriété, non?
1: Ouais, c'est un petit domaine sur 25 hectares, du coup, et avec plusieurs paliers de zones. On a une zone forestière, une zone de pelouse sèche et une zone humide qui est en bord du Lamboulas, qui est un milieu protégé.
0: Ok. Donc c'est le départ, un petit sentier, enfin, une piste quoi. Voilà, nous passons derrière ta jolie habitation. C'est toi-même qui l'a fait de tes propres mains?
1: C'est ça, il y a 15 ans. Cette maison, c'est basique quoi, en bois. Voilà, planté dans la forêt. Au milieu des oiseaux, des arbres et de la faune, ce qui est un peu, comment dire, je sais pas comment l'exprimer, petit moment reposant quoi, voilà.
0: C'est vraiment un lieu que tu t'es approprié et je suppose très affectif,
1: oui.
0: Tu es très attaché.
1: Ah, ça, c'est sûr. Ça, c'est sûr que c'est très affectif. Ma fille a grandi dans cette maison. Et puis, c'est toujours un bonheur le matin. On ouvre la fenêtre, on entend les petits gazouillis d'oiseaux, on entend les moutons qui sont moins loin. Et puis, ça donne un bon petit élan pour la journée, quoi. Voilà. Donc, comme ça, après, un peu de sourire, un peu de joie de vivre dans ce monde un peu particulier.

0: Nous descendons à travers une chênerie, un petit sentier bordé par des fleurs. Alors tu me corriges parce que le mec c'est un connaisseur des fleurs, c'est ouais, auditeur. Alors ça je sais, c'est des pâquerettes.
1: Oui, t'as de la renoncule.
0: Renoncule, c'est la jaune.
1: Voilà, t'as quelques orchidées, on est passé à côté d'une qui était en inflorescence là. Une orchidée blanche, et on va en voir plein d'autres. Voilà, petite orchidée. Bon, celle-ci, je ne saurais plus te dire le nom de celle-ci, mais d'autres, je te le dirai. Voilà, ça, c'est des orchidées forestières.
0: Ok. Donc, je coupe pas le son.
1: D'accord.
0: Vous êtes en direct. Ben voilà, on se balade, auditeur, auditrice, entre potes, entre amis.
1: La semaine dernière, avec les chaleurs qu'il y a eu, j'ai ramassé une bonne grosse poignée de girolles. Hein.
0: Déjà ?
1: Ouais, déjà, ouais. Vraiment content, quoi. Ça, c'était cool.
0: En fait, tu vis ici quasiment en autonomie, quoi.
1: Quasiment, ouais. Ouais. Bon, il y a bien sûr des choses qu'il faut acheter à l'extérieur. Et puis bon, là, comme je suis un autre, je fais des travaux à côté. Du coup, j'ai pas trop le temps de faire vraiment le gros potager, mais sinon... des années, j'étais pratiquement en autonomie alimentaire, quoi. Voilà.
0: Et est-ce que, comment dire, à l'heure où tout le monde veut voyager, tu comprends ce que je veux dire?
1: Oui.
0: Il y a comme une forme d'injonction disant qu'aujourd'hui, il faut sortir, enfin... voyager, faire du tourisme à droite à gauche, visiter la France ou même d'autres pays. Toi, t'as pas besoin de voyager.
1: Bon, ça donne envie, c'est clair. Mais ben voilà, là comme là maintenant, on va se promener, on va voir tout un changement par rapport à cet hiver. Et du coup, on voit sur 20 mètres carrés, on voit toute une explosion de la nature. Et ça, c'est moi, c'est mon petit voyage. Voilà, et puis. On entend l'oreille à droite ou à gauche, on entend un petit loriot, on entend un petit rossignol, chose comme ça. Bon là il y a du vent aujourd'hui, donc là il se taise un peu les oiseaux, mais sinon c'est pour ça que je voyage.

0: Ouais, et là, c'est. Alors, c'est marrant parce que là, c'est un lieu où il y a pas mal de grillons. Et c'est spécifique à. Comment dire, ce type de terrain est spécifique
1: Oui, c'est une
0: au
1: pelouse
0: champ des
1: sèche,
0: grillons.
1: hein.

0: Des araignées.
1: Araignées, parce que les araignées...
0: Non, c'est qu'il y a un petit motif dedans, alors te dire le pourquoi du comment, c'est le motif qui fait que c'est comme ça. Après, c'est donne des noms, des fois, comme on dit, la renoncule, pourquoi renoncule? Voilà, non, mais c'est pour l'identifier, quoi. Et là, derrière moi, t'as leur kibouk qui commence à sortir aussi. Qui peut être assez haute, celle-là d'ailleurs, elle peut monter jusqu'à 1m40, quoi. Donc voilà, elle est un peu nanifiée, les petites, quoi. Mais sinon, ouais, c'est une grosse orchidée. Voilà. Et là, ben, on va les descendre dans la zone humide. On va faire quoi, 20 mètres de dénivelé de descente, et c'est un tout autre environnement.

0: Ta fourrure a des allures de tropique. Hein.
1: Oui.
0: Et souvent, je le dis, quoi. On part, loin, au fin fond du monde, et puis on ne se rend pas compte que autour de chez nous, nous avons des paysages qui peuvent évoquer effectivement ces forêts vierges, ces forêts tropicales. Ici, les plantes et la nature nous submergent.
1: On voit le petit ruisseau.
0: Ah oui. Allez, un petit moment d'intimité dans la vaste forêt de Gaylord.

0: ce papillon est rare.
1: Ouais, ici il est protégé. Et c'est grâce à l'action, donc comme j'expliquais l'autre fois, c'est grâce à l'action en fait de faucher les champs que en fait la plante qui est la succise arrive à émerger. Et ce papillon qui est hôte de cette plante, ben, il pond ses œufs dedans. Et la chenille par la suite mange les feuilles de la succise. Et du coup, il se développe. Et sans cette action-là, soit de pâture, enfin de pastoralisme, ou de fanaison, eh bien, tu n'as pas ce papillon. Alors surtout, bien sûr, la fanaison qui est pratiquée au mois de juillet, donc tardif par rapport à d'autres, et qui fait que il y a le temps de faire leur cycle biologique.
0: Ce papillon est en voie de disparition, enfin,
1: oui. Ouais, ouais.
0: Il y a très peu d'exemplaires en
1: il
0: France.
1: Il est sur liste rouge. Ouais. Et celui-ci, le cuivré des marais aussi, que alors là c'est encore plus rare de le voir ici, mais il y est. Et voilà, donc avec l'action que je mène, eh bien, on les préserve.
0: Et puis là, le chant des grillons.

0: des fleurs qui vivent en colonie.
1: Ouais, exactement. Ouais. C'est ce qu'on sème localement. Je pense qu'elles ont un biotope, donc c'est pour ça qu'elles restent là. Après, j'ai une action aussi de fauchage sur ces fleurs qui est encore plus tardif. Je le fais vraiment l'hiver. Pourquoi je le fauche quand même? C'est pour éviter que tout ce qui est ligne

0: Ça fait 10 ans que je fais ce cycle comme ça. Avant, on commençait avec quelques sujets, et maintenant, on a des tapis énormes, donc ça fonctionne.
1: Est-ce qu'au fil des années, tu te rends compte qu'il y a quand même, malgré ton travail de conservation de ce patrimoine floral et de la faune, puisqu'il y a t'as tout plein d'oiseaux aussi,
0: oui.
1: Est-ce que tu te rends compte au fil des années qu'il y en a moins? Moins d'insectes, moins de fleurs, moins d'oiseaux?
0: Il y en a moins, c'est sûr. Ici, comme on est un peu dans une oasis, comme tu le disais si bien tout à l'heure, il y en a quand même encore. Mais sur les plateaux ou quoi, oui, il y a un gros déclin, ça c'est sûr. Et même quand on va un peu plus loin en voiture, c'était sur les pare-brises ou quoi, avant on voyait des insectes partout quand j'étais gamin. Maintenant, c'est un peu fini. Hein. Voilà, donc il y a vraiment quelque chose, ça c'est sûr.
1: Tu es inquiet?
0: Oui. Oui, oui.
1: Et c'est d'autant plus pour cela que tu
0: voilà.
1: Préserves.
0: Ouais. C'est, ça donne encore une volonté plus grande de faire cette démarche, quoi. Ça, c'est la base.

À présent, on traverse cette seconde prairie, plus étendue que la première, et on arrive ce que vous entendez, c'est pas les chasseurs, hein. C'est juste pour faire peur aux oiseaux. On appelle ça des effaroucheurs. Et ici, on longe une rivière qui est bordée par une bande d'arbres majestueux, une petite cascade.

0: Salut.
1: Là, on retrouve zone sèche, la pelouse sèche. On va retrouver un peu les rocailles, les plantes qui vont changer. De suite, petit à petit, la moisse de centaure et d'autres plantes qui arrivent, le chardon, les sauges qui sont là, valériane, etc. C'est tout au tout, c'est j'adore. On voyage, en marchant.
2: Penses-tu que il soit utile d'avoir une connaissance aussi partielle soit-elle, de l'environnement qui nous entoure? Environnement naturel.
1: Oui, il faut connaître les quelques petites plantes, c'est intéressant parce que déjà, on se sensibilise soi-même. Quand on apprend telle plante peut avoir telle utilité, telle plante peut avoir aussi une utilité pour l'homme ou pour l'environnement ou pour d'autres insectes. Donc c'est intéressant et on se passionne tout simplement grâce à ça, en regardant, en observant, en s'intéressant. Et c'est comme ça que j'ai commencé, tout simplement. Après, on peut être dans un petit jardin, on peut déjà regarder ce qu'on a chez soi, comme on peut aller se promener et se renseigner à d'autres endroits. Mais il faut y aller régulièrement, parce que de semaine en semaine, il y a toujours une évolution de ceci, quoi. Donc c'est cette régularité qui fera qu'on va comprendre davantage l'environnement d'où on est, quoi.
2: Si je comprends bien, ça éveille notre curiosité.
1: Complètement.
2: Ouais,
1: c'est ça.
2: Notre imaginaire. Et est-ce que dans ta démarche, qui au-delà d'être quand même assez scientifique, je dirais, assez technique, est-ce que tu la relis à une démarche philosophique, c'est-à-dire tu te rends compte que cet univers qui nous entoure, on en fait partie, et que savoir nommer les choses, c'est les respecter.
1: Oui.
2: Comment peut-on respecter un être vivant?

0: Plantain, on sait l'observer, on sait l'identifier et surtout ben, on sait l'utiliser. Et du coup, se l'approprie.
1: Donc on pourrait dire en conclusion, de temps en temps, auditeurs, auditrices, allumez votre radio, éteignez vos écrans et écoutez la nature, quoi.
0: Complètement.
1: Et surtout Gaylord, hein, parce que non, le mec, il enchaîne en grave, quoi.
0: Mais si.
1: Ça va. Oui, t'as quand même une espèce d'humilité face à la nature.
0: Oui, regarde, on se promène, on retrouve une petite poignée de champignons, on rentre à la maison, mais c'est, j'ai le sourire, c'est bien. Voilà, c'est génial. Donc je remercie, comme d'autres peuples, la Pachamama, etc. Moi, je remercie la nature de m'emplir d'émotions, d'observations. Et bien, du coup, là, ça m'emplit aussi l'estomac. Donc, on ressort avec un grand sourire, quoi. Voilà.
1: Ouais, les nourritures terrestres qui favorisent l'éveil de l'âme, si je comprends bien, et de la connaissance.
0: C'est ça.
1: Sauf que t'as l'autre là, les faroucheurs là.
0: Les faroucheurs, c'est horrible.
1: Ouais, c'est horrible, oui. Et pour... Ah oui, ici c'est... Oh, j'ai failli me planter, mais on est en direct, c'est pas grave. Et ouais, ici, donc c'est plus... comme le sol, c'est pas la même texture.
0: Voilà.
1: Donc si j'ai bien compris, ben voilà, la nature s'adapte en fonction du sol. Et là,
0: exactement,
1: c'est plutôt une pelouse rase, avec beaucoup moins de fleurs que dans la prairie que nous venons de traverser.
0: On retourne sur une vraie pelouse sèche typique. Donc on va trouver des sédums, on va trouver du serpolet, on va trouver de la sauge, on va trouver une sorte de chardon, une sorte d'hélicryse aussi. Je sais pas bien les identifier encore. J'ai l'impression que c'est une sorte d'hélicryse.
1: Mais moi je te coupe là, mais ouais. comment fais-tu pour mémoriser tout ça? Putain.
0: Ah ben, ouais. Comment on dit qu'un musicien arrive à mémoriser sa pattern, etc. C'est pareil, c'est... Voilà, je me prends pas pour un musicien, mais c'est un peu pareil. Quand c'est la passion, ben tu mémorises, quoi. On revient à ce qu'on a dit tout à l'heure, c'est exactement ça. Tu appropries la chose.
1: Ben, je trouve que c'est très bien dit.
0: C'est arrivé comme ça.
1: Gaylord, le musicien de la nature. Auditeur, auditrice, quelques pas encore, sans commentaire, dans l'immersion de ce royaume à respecter, à protéger, dont on ne vous dira pas le lieu exact, car c'est important de le protéger. Par contre, la seule chose qu'on peut vous inciter, sortez, éloignez-vous un peu de vos zones habituelles et allez tout simplement dans la forêt. C'est pas grave si on ne connaît pas le nom des fleurs, mais juste l'écouter, l'entendre. Et voici, tout simplement, les sensations, les émotions que la nature peut vous procurer. T'as vu le lapin, là ?
0: Le lièvre.
1: Le lièvre.
0: Ouais, j'ai bien vu.
1: Voilà. Cadeau du ciel. Le lièvre vient de t'étaler devant nous.

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Ressentir, entendre. 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
1: Mesdames, messieurs, bonsoir. Voici les titres de l'actualité de ce jeudi. Le chanteur Carlos est mort aujourd'hui à l'âge de 64 ans. Et commençons ce journal avec cette affaire qui fait grand bruit dans la Somme. Deux adolescentes de 16 ans ont été retrouvées inanimées il y a une semaine dans les toilettes de leur lycée à Abbeville. Elles étaient totalement ivres après avoir consommé dans un bar une vingtaine de verres de vodka. Le patron sera bientôt jugé.
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1: Bonjour à toutes et bonjour à tous. Très heureux de vous retrouver sur cette antenne de Radio FMR 89.1 FM à Toulouse et donc ce rendez-vous hebdomadaire avec la culture théâtre et musique classique et votre magazine que vous retrouvez tous les mercredis de 10h30 à midi. Écoutez, c'est à voir. Avec donc au sommaire de la rediffusion de ce magazine Écoutez, c'est à voir, en ce dimanche 4 octobre, eh bien nous commencerons cette rediff par notre feuilleton de théâtre et Denis Podalydès, comédien sociétaire de la Comédie Française, qui va nous lire Équador, écrit par Yves Michaud. Ce sont des récits qu'il a reportés en Amérique du Sud. Notre séquence humour va vous proposer Pierre Desproges avec ses chroniques de la haine ordinaire. Le titre de l'épisode, CV, la fable de La Fontaine, avec Fabrice Tucchini qui va nous réciter la besace. Et nous conclurons la partie plus culturelle théâtre avec Bruno de Vries et ses poésies chantées, extrait de son album « Si, les rouges du fond », c'est le titre que je vais vous proposer. Nous conclurons donc par notre séquence grand compositeur dans la musique classique avec le compositeur américain qui s'appelait Leonard Bernstein. Nous l'écouterons dans sa symphonie numéro 1 qui se nomme « Prophecy and Profanate ». Voilà, je crois que vous savez tout presque sur la rediff de ce dimanche. Il me reste pour l'instant, quand vous souhaitez passer un bon début d'après-midi en notre compagnie.

0: 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Votre magazine culture sur Radio Éphémère vous propose sa séquence feuilleton. Je vous propose effectivement ce feuilleton avec Ecuador, une œuvre écrite par Henri Michaud. Il nous sera lu par Denis Podafilides, et donc c'est un épisode qui se compose de 20 épisodes. Alors, Ecuador, c'est le récit de voyage écrit par donc Henri Michaud. Il l'a publié en 1929, après un voyage qu'il avait entrepris. Il était malade à l'époque, il l'avait entrepris à travers les Andes, l'Équateur et l'Amazonie. Tout ça, c'était suite à l'invitation de son ami, le poète Alfredo D'Antonea. Henri Michaud, il est né le 24 mai 1899 à Namur, et oui, c'est un Belge, et il est mort le 19 octobre 1984 à Paris. Il avait 85 ans, il était donc écrivain, poète, peintre, belge, d'expression française, qui a été naturalisé français en 1955. Alors, outre les textes purement poétiques, il va rédiger donc des carnets de voyage réels, Équateur en 29, comme je vous le disais, Un barbare en Asie en 1933. Il va écrire aussi des textes purement imaginaires, Ailleurs en 1948, tout cela parmi bien d'autres, mais aussi des récits de ses expériences avec la drogue, notamment la mescaline et le cannabis. Tout ça, c'était en 1956, et le cannabis était en 1961 dans Connaissance par les gouffres. Alors, dans ce livre, Équador, le corps est sans cesse mis à l'épreuve par suite d'une sensation de manque. L'auteur déclare « Je suis né troué et le monde extérieur est vécu comme un obstacle menaçant ». Fin de citation. Alors Michaud mélange dans ce texte Équador de la prose, des poèmes, des anecdotes d'un jour, une exploration de l'intériorité. La découverte d'un pays étranger va permettre au poète de se découvrir lui-même. Il refusait l'exotisme et le tourisme pur, et il appartient à la lignée des écrivains voyageurs tels que Paul Claudel ou Victor Segalen. Alors dans sa préface, il revendique son œuvre singulière et il déclare « Un homme qui ne sait ni voyager ni tenir un journal a composé ce voyage, mais au moment de signer, tout à coup il a pris de peur et il se jette la première pierre. » Voilà. Alors ce texte nous est lu par Denis Podalides, un acteur, un metteur en scène, un scénariste, un écrivain, mais aussi un sociétaire de la comédie française. Alors il est né le 22 avril 1963 à Versailles, dans la Seine-et-Oise. C'était un ancien élève du Conservatoire National Supérieur d'Art Dramatique, et il va devenir pensionnaire, comme je vous le disais, de la comédie française en 1997, puis sociétaire en 2000, c'est vrai qu'il est considéré comme une des stars. Mais écoutez, je crois que tout est dit. Je vous propose donc d'écouter un épisode.
1: Henri Michaud, Équador. Journal de voyage, 1929-1968. Retour à Quito. Il s'agit des hauts plateaux. Lundi 12 mars. L'équateur est pauvre et pelé. Des bosses. Et la terre couleur d'échymose, au noir comme la truffe. Des chemins aigus, bordés de plumeaux. Au-dessus un ciel boueux. Puis tout à coup, en l'air, le lys très pur d'un haut volcan. Parfois, vers minuit, vous voyez une vingtaine de grosses autos à 9 places, pleines de monde et de bruit, s'introduire dans une rue morte. Ah ! Une nouvelle révolution. La police arrive en courant, mais on exhibe des certificats. Bien, ça va. Elle s'écarte. Alors les automobiles s'ouvrent. Il en sort des contrebasses, des violoncelles, des accordéons, des harmoniums, une batterie, les cuivres les plus divers, importants et mafflus, et naturellement des escadres de guitare. On dresse les pupitres, on distribue les cahiers de musique, les phares des autos concentrent sur le tout leur lumière, et tout le monde observe une fenêtre, celle-là, Ve Esta. Tout à coup dégueule l'orchestre et tout le quartier se réveille. Sitôt un morceau terminé, un autre le remplace. Et il y a 3 orchestres et 3 chefs. Cependant, un rideau à la fenêtre a tremblé. Regardez comme il tremble. Une jeune fille est là derrière, le jour même de sa fête. Une jeune fille est là, mais personne ne la verra. Après une demi-heure, les orchestres s'en vont en buvant. Restent alors le jeune homme qui offre la sérénade, un guitariste et un chanteur. Celui-ci se met à chanter des chansons populaires avec une de ces voix affamées d'amour comme on n'en trouve qu'en Amérique du Sud. Chansons si directes aussi. On devient anxieux. La jeune fille n'y pourra résister davantage et que les parents parlent seulement de s'opposer aux fiançailles, elle va se jeter par la fenêtre. Parfois, la sérénade se donne devant une habitation parfaitement close et noire. Rien ne bouge, n'importe. On s'adresse au mur, on est là, sur le trottoir, comme des gens qui attendent un miracle. Mercredi 14 mars, en ville. Je lis très mal, repoussant incessamment, avec haine, refus et mauvaise foi. Voilà une lecture que je fis, c'est un texte très sérieux sur les arts graphiques, une étude sur le peintre Papazov par Zeitschemann. Il n'y paraît pas à me lire, mais c'est de lui qu'il s'agit. Je ne lui laissais ni mot ni idée. Se retrouvent seules les phrases. Soyons francs. Lecture médiocre. La lecture eût été bonne, je ne lui eusse laissé que le contre-pied de ses idées. La lecture mauvaise, il n'en serait rien resté, ce qui m'arrive souvent. Voici le texte modifié. Après son mariage, son instinct le fit geindre mal armé. Sa pose et son goût des frictions ne facilitèrent pas son abcès. Geindre était pour lui un homme qui n'avait pas besoin de self, un roteur obscur enregistrant les actes de naissance. Soudain, il s'arrête, dressant sa une à louer sur un clapier de grande personne, bafouillant le modèle avec des éclats à frire le diable. Il pouffa. Trop facile de faire sa pieuvre au large. Questionnant les trains qui répondirent comme un fou, son monotone l'était sans précision ni joie, tel un cratère en mal de client. Inintelligible? Eh bien, toutes les lectures que j'entreprends me produisent justement toujours ce même effet, inintelligible. C'est pourquoi je n'ai aucune mémoire. Qui donc se souviendrait de l'inintelligible?
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0: Vous voulez nous écrire ou nous faire part de vos suggestions? 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
0: Séquence rire. Eh oui, notre séquence humour est consacrée à Pierre Desproges. J'espère que vous le connaissez tous. Alors, Pierre Desproges, il est né en 1939 à Pantin. Il est mort en avril 1988 à Paris. C'est un humoriste français, donc, qui est réputé par son humour noir, son anticonformisme, son sens de l'absurde. Et il est célèbre, donc, avec cet humour grinçant et mis en valeur par une remarquable aisance littéraire. Et c'est vrai que Pierre Desproges s'est notamment illustré avec des thèmes évités par les autres humoristes de son époque et prenant à contre-pied certaines positions convenues dans la société. Il est notamment l'auteur de la maxime suivante, j'espère que vous la connaissez, et peut-être vous ne saviez pas qu'elle était de lui, c'est « on peut tout dire, mais pas avec tout le monde ». Il était journaliste à l'Aurore, un ancien journal de l'époque. Il a aussi officié sur TF1 dans l'émission de Jacques Martin. Et j'espère que certaines générations d'auditeurs que vous êtes bien se rappellent du Petit Rapporteur, où il était donc un des chroniqueurs de l'émission de Jacques Martin. À la radio aussi, il a été notamment le procureur fantasque du tribunal des flagrants délires qui était diffusé sur France Inter. Il a aussi présenté une émission humoristique sur France 3 qui s'appelait « La minute nécessaire de Monsieur Cyclopède ». Vous voyez, un homme de télévision, de spectacle de théâtre, avec donc cet humour qui le caractérise. Je vous propose donc de tester son humour avec, donc, dans ses chroniques de la haine ordinaire, un sketch, « La critique d'un critique ».
2: Un critique de film dont je tairai le nom afin qu'il n'émerge point du légitime anonymat où le maintient son indigence, écrivait dans un hebdomadaire dans lequel, de crainte qu'il n'y pourrisse, je n'enfermerai pas mes harengs. Un critique de film, disais-je donc, avant de m'ensabler dans les méandres sournois de mes aigreurs égarés entre deux virgules si éloignées du début de ma phrase que voilà-t-il pas que je sais plus de quoi que je cause. Un critique de film écrivait récemment, à propos, je crois, d'une comédie de Claude Zidi, deux points, ouvrez les guillemets, avec des pincettes. C'est un film qui n'a pas d'autre prétention que celle de nous faire rire. Je dis merci. Merci à toi, un continent crétin justement ignoré. Merci d'avoir fait sous toi, permettant ainsi à l'humble chroniqueur radiophonique quotidien de trouver matière, et je pèse mes mots, à entretenir sa verve misanthropique, que les yeux tendres des enfants et la douceur de vivre en ce pays sans barreaux aux fenêtres des dictateurs en fuite font encore trop souvent chanceler. C'est la verve qui chancelle, hein, soyez attentifs quand même. Relisons ensemble cette sentence digne de figurer au fronton du mausolée à la gloire du connard méconnu mort pour la petite transe. C'est un film qui n'a pas d'autre prétention que celle de nous faire rire. D'abord, je passerai sur l'écrasante fadeur du lieu commun. Ce qui, sans génie, je vous l'accorde, me fait bouillir, c'est qu'un cuistre ose rabaisser l'art, que dis-je l'art, l'artisanat du rire au rang d'une palotte besognette pour façonneur léthargique de cocottes en papier. Attention, qu'on me comprenne, je ne plaide pas pour ma chapelle. D'ailleurs, je ne cherche pas à vous faire rire, mais seulement à nourrir ma famille en abordant ici, chaque jour, un grand problème d'actualité. Ceci est une chronique qui n'a pas d'autre prétention que celle de me faire manger, d'accord? Mais toi, qui es-tu, zéro flappy, pour te permettre de penser que le labeur du clown se fait sans la sueur de l'homme? Qui t'autorise à croire que l'humoriste est sans orgueil? Mais elle est immense, mon cher, la prétention de faire rire. Un film, un livre, une pièce, un dessin qui cherche à donner de la joie. À vendre de la joie, faut pas déconner non plus. Ça se prépare, ça se découpe, ça se polie. Une œuvre pour de rire, ça se tourne comme un fauteuil d'ébéniste ou comme un compliment, je ne sais pas si tu vois ce que je veux dire, avec ce trou béant dans ta boîte crânienne. Molière, qui fait toujours rire le troisième âge, a transpiré à en mourir. Chaplin a sué, Guitry s'est défoncé. Woody Allen et Mel Brooks se sont fatigués, souvent, pour avoir eu 20 heures par jour la prétention de nous faire rire. Claude Zidi s'emmerde et parfois se décourage et s'épuise et continue. Et c'est souvent terrible, car il arrive que ses films ne fassent rire que lui et deux charlots sur trois. mais tu ne m'ôteras pas de l'idée qu'il faut plus d'ambition, d'idées et de travail pour accoucher des ripoux que pour avorter des films fœtus à la Duras et autres déliquescences placentaires où le cinéphile lacanien rejoint l'handicapé mental dans un même élan d'idolâtrie pour tout ce qui ressemble de près ou de loin à de la merde. Pauvre petit censeur de joie, tu sais ce qu'il te dit, monsieur Hulot. Quant au mois de mars, je le dis sans aucune arrière-pensée politique, ça m'étonnerait qu'il passe l'hiver.
0: C'était donc Pierre Desproges dans un extrait de ses chroniques de la haine ordinaire. La suite, une prochaine fois.
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Écoutez, c'est à voir votre magazine culture sur Radio FMR vous propose sa séquence fable. Et dans le cadre de cette séquence fable, pour toute cette saison 26-27, je vais vous proposer d'écouter des fables écrites par Jean de La Fontaine, qui a été baptisé le 8 juillet 1621 et qui est mort le 13 avril 1695 à Paris. Alors, il était un homme de lettres du grand siècle et l'un des principaux représentants du classicisme français. Outre ses fables et ses contes libertins qui ont établi

0: et contiennent une morale explicite présentée en début ou à la fin du poème ou alors implicite. L'auteur y invente un genre en rupture avec les traditions ésopiques, évangéliques et humanistes où le style et l'esprit, plus que le propos, se veulent didactiques. La fable est par essence un récit condensé et elle convient à l'hyperbole par laquelle La Fontaine fait ressortir la cruauté de la société du grand siècle. Les conflits mis en scène par l'auteur se terminent immanquablement par la défaite, l'élimination physique, voire la dévoration du plus faible ou du plus naïf, violence que souligne la soudaineté du dénouement. Le monde que décrit les fables est celui de la force et de la ruse, et le registre pastoral dont La Fontaine y vient n'est qu'une parodie pour en dénoncer bientôt l'hypocrisie. Écoutons une fable.
1: Jupiter dit un jour que tout ce qui respire s'en vienne comparaître au pied de ma grandeur. Si dans son composé quelqu'un trouve à redire, il pourra le déclarer sans peur. Je mettrai remède à la chose. Venez, singe, parlez le premier. Et pour cause, voyez ces animaux, faites comparaison de leur beauté avec les vôtres. Êtes-vous satisfait? Moi, dit l'autre, pourquoi non? N'ai-je pas quatre pieds aussi bien que les autres? Mon portrait jusqu'ici ne m'a rien reproché. Mais pour mon frère lourd, on ne l'a qu'ébauché. Jamais, s'il me veut croire, il ne se fera peindre. Lourd, venant là-dessus, on crut qu'il s'allait plaindre. Tant s'en faut. De sa forme, il se loua très fort. Glosa sur l'éléphant, dit qu'on pourrait encore ajouter à sa queue, ôter à ses oreilles, que c'était une masse informe et sans beauté. 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

0: Écoutez, c'est à voir votre magazine traitant de l'actu théâtre et musique classique tous les mercredis de l'éphémère avec François Théby. Écoutez, c'est à voir votre magazine culture sur Radio Éphémère vous propose sa séquence poésie. Et dans le cadre de cette rubrique poésie, je vous propose pour toute cette saison 26-27, et dans le cadre de cette rubrique poésie, je vous propose de mettre à l'honneur un poète français. Il est né en janvier 1953 à Arcachon, un poète et un chanteur d'expression française, et il s'appelle Bruno Ruiz. On le connaît beaucoup ici à Toulouse, il s'y produit très régulièrement. Alors, il a été révélé au printemps de Bourges, en 1984 et en 85, et il est l'auteur-compositeur de plus de 400 chansons composées à partir de 1996. En 1994, il rencontre le pianiste Alain Bréhéret, avec qui il enregistre 5 albums. Et c'est en 2000 qu'il crée avec Jean-Louis Trintignant son long poème « Alta Voz » à la mémoire de son père républicain espagnol en ouverture du festival de Barjac. En 2020, l'association ITAC publie l'ensemble de ses écrits sous le titre d'une Bruno Ruiz, le poète invisible. Cette œuvre, de plus d'un demi-siècle, se compose pour l'instant de 13 volumes. De nouveaux volumes sont en préparation. Depuis mai 2023, il est maître ex-jeu de l'Académie des Jeux Floraux, dont le siège, bien sûr, se trouve à Toulouse. Alors, Bruno Ruiz est un chanteur à part dans le paysage de la chanson d'aujourd'hui. D'abord parce qu'il est avant tout un poète, et ensuite parce qu'il décline dans un même récital tous les registres et toutes les formes possibles de son écriture. Bruno Ruiz, poète de variété, donne à voir et à entendre plus d'un demi-siècle d'un parcours poétique hautement singulier. Il est accompagné donc avec le pianiste Alain Bréhéret, et le concert sonne comme une déclaration d'amour à la poésie en scène. Je vous propose de découvrir successivement, au long de toute cette saison, ces enregistrements, donc le poème. L'album s'intitule « Si ». Ensuite, nous découvrirons son album « Nous ». Et le dernier album, « Un chant impératif », qui a été publié en 2004. Je vous propose d'écouter un des poèmes chantés par ce poète français, Bruno Ruiz.
1: Jeune, avant d'être le fils d'un Espagnol, j'étais le fils d'un étranger, un fils de pauvre. Il m'aura fallu longtemps pour le dire sans détour, l'avouer sans orgueil, simplement parce que c'est la vérité. Nous habitions au bout d'un chemin de terre, à 6, dans 3 pièces, sans sanitaire. Les voisins nous appelaient les rouges du fond. Je ne comprenais pas ce que cela voulait dire. J'avais simplement honte d'être le fils d'un ouvrier. Le sentiment aussi que mon nom était un handicap social, un frein à la réussite, aux rencontres. Personne, que ce soit mes parents ou mes instituteurs, ne m'a expliqué pourquoi mon père avait dû fuir son pays. Mon père était jardinier, travailleur manuel, c'est vraiment autre chose qu'intellectuel révolutionnaire. On ne fréquente pas les héros dont on parle dans les livres d'histoire. On n'appartient pas à un club de gens lettrés, de peintres, de compositeurs, de poètes. Il n'y a pas de livres à la maison. On fait partie du grand marécage du peuple. On se taille une opinion à la serpe. C'est en grandissant que j'ai appris la cause de ces blessures secrètes. Je me suis construit dans le huis clos d'une famille qui se soudait pour faire face à la misère. Dans le silence de ma langue, avec une haine rentrée, un amour paternel inavouable. J'étais fier parce que je n'avais pas le choix d'être humble. Avant d'être en mesure d'analyser quoi que ce fût, J'étais du côté des opprimés, de ceux qui étaient différents, à jamais contre l'injustice sociale. Aujourd'hui, que mon père est mort, je sais tout ce que je lui dois, tout ce que j'aurais voulu lui dire. Je sais que sa vie a été fracassée par une guerre qu'il a perdue, alors qu'il était du côté de ceux qui avaient raison. Je n'oublierai jamais d'où je viens. J'écris cela pour qu'on se souvienne de lui.
0: Écoutez, c'est à voir votre magazine traitant de l'actu théâtre et musique classique tous les mercredis sur FMR avec François Théby. Tous les grands compositeurs nationaux et internationaux sont dans Écoutez, c'est à voir. Et le grand compositeur que je vous propose de mettre à l'honneur cette semaine, il est américain, il était américain, il s'appelait Leonard Bernstein, il est né en août 1918 et il est mort en octobre 1990 à New York. Il était compositeur mais aussi chef d'orchestre bien sûr et pianiste. Alors il a été influencé par le travail des compositeurs occidentaux comme Piotr Ilitch Tchaïkovski et Gustav Mahler. Il est aussi connu pour le tandem artistique qu'il forme avec le danseur et chorégraphe Jerome Robbins, ainsi bien qu'au théâtre qu'au cinéma. Ensemble, ils œuvrent notamment sur le ballet Fancy Free en 1944 et sur la comédie musicale West Side Story en 1957 qui sont popularisés par ses adaptations au cinéma en 1961 et en 2021. Il est pendant 11 années directeur de l'Orchestre Philharmonique de New York. Alors, il était chef d'orchestre très réputé, bien sûr, mais il était compositeur et ça a été un compositeur prolifique. Il est notamment l'auteur de 3 symphonies, 2 opéras, parmi de très grands nombres d'œuvres. Mais ce qui caractérise principalement Bernstein, c'est son aisance à passer d'un style à un autre, du jazz avec West Side Story, Wonderful Town, au blue gospel avec Mass, en passant par certaines pointes de dodécaphonisme dans ses premières œuvres, cependant reniées par la suite. Je vous propose de l'écouter sans plus tarder dans cette symphonie, la numéro 1, qu'il a intitulée Prophecy and Profanate.

0: C'était donc cette symphonie numéro 1, nommée Prophecy and Profanat, composée par Leonard Bernstein, qui était donc le grand compositeur que je vous proposais de mettre à l'honneur cette semaine. Vous voulez nous écrire ou nous faire part de vos suggestions? Une adresse mail, mediacomtoulouse@gmail.com. Et bien voilà, fin de la rediffusion de votre magazine Écoutez, c'est à voir, votre magazine de culture théâtre sur Radio Éphémère. Et je vous propose de retrouver l'émission complète le mercredi prochain de 10h30 à midi. Et là, vous aurez une heure et demie complète entre culture théâtre et musique classique. Pour l'heure, je vous laisse en compagnie d'un programme musical et vous souhaite d'écouter Radio Éphémère sur les 89.1, mais aussi sur le DAB+. Passez une bonne après-midi à notre écoute. Bye bye.
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c'est plus bête que les garçons. Parce qu'en fait, dans le ventre de la mère, si le cerveau est gros, c'est un garçon, et si le cerveau est petit, c'est une fille. Bah, les garçons, c'est aussi plus beau. Et même au championnat d'échecs, c'est toujours les garçons qui gagnent. En fait, le problème, c'est qu'un homme, sans une femme, ça survit pas.

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0: Bonjour à toutes et à tous, bienvenue sur Mille et Sonidos. On est reparti sur Éphémère pour toute l'année avec une émission donc dédiée à la musique latino à Toulouse sur 89.1. Voilà, on est très heureux aujourd'hui de reprendre avec Maki. Ça va Maki ?
1: Ça va très bien.
0: Tout va bien en ce beau dimanche. Et on a la chance aujourd'hui d'avoir deux invités, Alejandro y Violeta, su esposa.
2: Estamos, ça va. On est là.
3: Bonjour, ça va très bien.
0: On est donc très heureux d'avoir les membres du groupe, les membres fondateurs du groupe Cayeye, parce qu'aujourd'hui on va parler de toute l'émulation, toute la dynamique liée au Bullerengue et à la cumbia ici à Toulouse. Il se passe beaucoup de choses depuis, on va dire, 2-3 ans. Et on va essayer d'expliquer un petit peu, Alejandro et Violeta, vous nous expliquez ce qu'ils essayent de mettre en place sur Toulouse. Voilà. Donc on va écouter pas mal de musique traditionnelle, on va revenir sur les origines de la cumbia, les origines de Bullerengue, on va essayer de vous expliquer un petit peu tout ça. Voilà, tout va bien ?
2: Tout va bien, on est bon. Très contents d'être ici franchement.
0: Bah oui, nous aussi, surtout qu'on se préparait à cette émission depuis quelques mois, on a essayé de s'organiser ça. Voilà, pour ceux qui n'habitent pas à Toulouse, qui ne nous écoutent pas sur 89.1, vous pouvez retrouver l'émission sur le podcast. Donc vous allez taper Mille et Sonidos sur internet, vous retrouvez l'émission avec grande facilité. Et puis également sur Instagram, voilà, n'hésitez pas à aller suivre, surtout que j'essaye de mettre un petit agenda en place et de vous tenir au courant au fur et à mesure des week-ends et en semaine des concerts qu'il y a et des très nombreux concerts qui se passent dans cette grande dynamique ici à Toulouse, grande dynamique musicale et culturelle. Voilà, alors on va commencer par un petit retour en arrière. Allez, Randro et Violeta, quand est-ce que vous êtes arrivés en France ? D'où venez-vous de la Colombie ? Et racontez-nous un petit peu votre parcours.
3: Bon, et merci beaucoup de nous avoir invités. C'est un plaisir d'être là et parler un petit peu de cette belle musique et de ce beau pays comme la Colombie. Moi, je suis arrivée il y a une quinzaine d'années ici sur Toulouse. Et moi, je viens surtout d'une formation théâtrale, du théâtre corporel, gestuel. D'accord. Du coup, on travaille pas mal la musique là-dedans, mm-hmm. les rythmes. Et du coup, en faisant du théâtre, je m'approchais pas mal à la musique et surtout à la musique traditionnelle aussi. On travaille avec des artistes, la musique traditionnelle. Et en étant ici en France, c'est un besoin qui est venu petit à petit de m'approcher un peu plus vers mes racines, vers mm-hmm. mon pays, vers tout cet univers que je découvre jour à jour.
0: Oui, voilà, et donc, oui bien sûr, parce que c'est tellement vaste.
3: Exactement. Que,
0: on est toujours en train d'apprendre au final.
3: On est, toute la vie, on est des étudiants par rapport à plein de choses.
0: D'accord. Donc du coup, un univers théâtral, tu vas nous en parler un petit peu plus tard, parce que du coup, les ruedas que vous essayez de mettre en place sont aussi des moments de gestuelle corporelle et de libération un petit peu du corps.
3: Exactement.
0: Également. Donc voilà, bon, parfait, c'est super. Et Alejandro, du coup ?
2: Moi, ça fait 17 ans que je suis ici. Et donc, j'ai grandi dans une famille de danseurs et de musiciens. Et mon arrière-grand-mère chantait, mon oncle c'est un grand mélomano, mm-hmm. il aime beaucoup la musique. Et voilà, j'ai des cousins et tout ça qui sont des musiciens aussi. Mm. Donc depuis petit, j'ai tombé un peu dans la musique, je suis joué de la percussion toujours. Et voilà, après en France, j'ai fait un autre parcours, mais ça va faire à peu près 7 ans que je me suis remis à la musique, mm-hmm. dans la percussion, j'ai fait une école de musique. Et
0: oui, plus professionnellement.
2: Voilà, oui.
0: Tu viens de Medellín, hein, c'est ça ?
2: Moi, je suis né à Medellín mm-hmm. et j'ai grandi entre Medellín et Cali.
0: Et Cali, d'accord.
2: Donc, la salsa est là aussi.
0: La salsa. Mi familia est en Cali.
2: Ah oui, oui, tu m'as dit, Cali, oui, ouais. C'est ça, ouais, tu m'as dit. Et voilà, ça c'est mon parcours. Et moi, je joue dans plusieurs groupes à Toulouse, un peu jazz, un peu salsa, un peu afro. Voilà.
0: Oui, dans la Quinta Avenida.
2: La Quinta Avenida, souvent, je fais remplacement.
0: Et tu joues également de la basse?
2: Non, je ne joue pas de la basse, non.
0: J'ai cru te voir à la basse ou à la guitare une vidéo.
2: Non, je joue tout ce qui est percussion.
0: Tout ce qui est percussion.
2: Voilà.
0: D'accord, parfait. Voilà. Et alors, du coup, tous les deux, vous avez voulu faire un focus, mettre en lumière surtout cette musique-là, de la cumbia et du bouyélingué. Alors, on va expliquer un petit peu les différences à Toulouse et mettre en avant, du coup, des ruedas. Alors, on va aller dans le détail, mais du coup, ce que vous essayez de faire, ça fait combien de temps, justement, que tout ça est mis en place et qu'est-ce que vous essayez de faire?
2: Ça fait à peu près 4 ans, un peu plus, non?
0: Oui.
2: Qu'on a inauguré la rueda de cumbia Toulouse.
0: D'accord, ok.
2: Quatre ans, peut-être un peu plus. Mais bon, qui est en mouvement, oui, 4 ans, quoi. Mm-hmm. Et le pourquoi, c'est parce que cette musique, elle appelle à la communauté, à la réunion, quoi.
0: À la communication.
2: Oui, à la communication.
0: Au vivre ensemble.
2: Ouais. Voilà, c'est ça. Quelque chose que parfois, ici, bon, on a tendance à oublier, quoi, d'être un peu dans la rue, jouer, danser, être avec les autres. Être toujours réactif à comment l'autre il danse ou comment l'autre il s'exprime. Mm-hmm. Et du coup, voilà, ça vient de là. Ça vient aussi parce qu'on a eu la visite de maestro qui est venu des années en avant. On a eu la chance de le recevoir à la maison. Et du coup, il y a quelque chose qui a été vraiment semé là, qui dit ah ouais, voilà, on a commencé à jouer dans la rue, ça a appelé plein de gens.
0: Et oui.
2: Beaucoup de Colombiens et de Français venaient nous dire ah ouais, mais. Voilà, j'ai vibré grâce à vous et du coup, c'est ça qui est un peu... voilà.
0: Oui, parce que du coup, quand on vous entend, et moi, je vous ai rejoint parfois le long de la Garonne, c'est vrai que bah, du coup, les gens découvrent dans un premier temps. Voilà, et comme tu dis, tout le monde vibre, on va danser, on va prendre un petit instrument, on va essayer, on va participer. Et ça n'existait pas avant, sur Toulouse.
2: Non.
0: On est d'accord que...
2: Mais non, j'avais jamais entendu.
0: Oui, il n'y avait pas de ruedas, alors que pourtant, dans d'autres villes, ça existait. Quoi. À Marseille, ça existait plus ou moins. Il y avait déjà des choses qui existaient.
2: Je ne sais pas
0: sur Paris aussi, parce que moi, j'ai vécu longtemps sur Paris, il y avait aussi. Mais... Bon, très bien. Alors, avant d'aller un peu plus en profondeur dans le détail, on va commencer par un morceau pour aller écouter un peu de musique, se faire plaisir. Et on va écouter quel morceau?
3: Alors, on va commencer avec notre maître, Toto La Momposina, qui est mort. Et ça fait pas très longtemps.
0: En
3: du coup,
0: 2026,
3: exactement. Mmh. Du coup, un petit hommage avec Kurura, avec Toto La Momposina.
2: Cumbia.
3: La cumbia.

0: Toto. On va beaucoup parler de Toto La Mompocina. C'était un choc pour les Colombiens, hein, son départ, parce qu'elle représente énormément. Alors, pourquoi justement? Du coup, la cumbia, qui est du coup très connue, très célèbre, notamment parce qu'il n'y a pas que la cumbia colombienne, hein, il y a aussi la cumbia chilienne, ouais, il y a aussi la cumbia... Voilà, mais... Alors, du coup, si on fait un focus sur la cumbia colombienne...
1: Oui, du coup, ben voilà, on vient d'entendre Toto La Mompocina. Toto La Mompocina, c'est vraiment la maman des mamans, quoi. C'est elle qui a permis qu'on soit connu à l'extérieur, quoi.
0: Et oui, internationalement.
1: Oui, internationalement parlant. Donc c'est grâce à elle, quoi, un peu, qui, à elle et ses musiciens, que nous, notre musique, elle est connue à l'extérieur. La cumbia, en fait, c'est l'union entre l'Afrique et les indigènes de notre pays, quoi. Donc la cumbia, il y a trois tambours, il y a le tambour alegre, le llamador et la tambora, qui représentent l'Afrique, quoi. Et après, il y a les gaitas. Les gaitas, c'est un instrument 100% colombien, indigène de chez nous, quoi.
0: Donc c'est les grandes flûtes, hein, très longues. Il y en a deux, pour expliquer, si tu veux expliquer un petit peu.
1: Oui, il y en a une flûte, que c'est le macho, c'est le mâle, il y a la femelle. Et voilà, le macho, il a une maraca à la main, voilà. Voilà, qui représente un peu aussi l'union.
0: Ouais.
1: Et ça s'appelle, à l'époque, on appelait ça le cuisi, cuisi, non indigène, quoi. Cuisi. Et voilà, les tambours, pareil. Nous, notre musique, c'est toujours, on va parler beaucoup de cette énergie masculine et cette énergie féminine, quoi.
0: Oui, qui se répondent, en fait.
1: Qui se répondent.
0: Voilà, où il y a cette circulation, en fait,
1: oui,
0: de communication.
1: Voilà.
0: Par exemple, El Llamador. Qui veut dire l'appel, en fait.
1: C'est celui qui appelle. Ouais, ouais.
0: Et donc, ça, c'est
1: le mâle.
0: Le mâle, et qui appelle la danseuse.
1: Qui appelle. Le llamador, à la base, c'est celui qui appelle, parce qu'avant, les anciens, ils s'asseyaient, parlaient, chantaient, ils s'appelaient avec le llamador pour que les gens viennent.
0: Pour que les gens viennent
1: se réunir, quoi.
0: Et oui.
2: En fait, il appelle aussi, il appelle aux danseuses, il appelle à la communauté, les llamadores. Parce que c'était la communauté qui venait à se réunir pour faire de la musique tous ensemble. Du coup, les llamadores, comme disait Alejandro, c'est les mâles.
0: C'est le premier tambour qu'on entend en général.
1: Oui, c'est le premier qui rentre. C'est le premier. Con, ça c'est. Et après, le reste, en contre-temps. Dans n'importe quel cumbia que tu vas écouter, que ce soit mexicain, Chili, Argentine, il y a quelque chose que moi qui peux nous le dire, qui est percussionniste aussi, et il sait que le contre-temps, il faut qu'il soit toujours là. Goum, goum, goum, et c'est ça qui donne le groupe, quoi.
0: C'est ça. Voilà. Et c'est l'appel. L'appel à la réunion de la communauté. Et du coup, avec les gaitas, le chant, c'est ça qui va donner, en fait, la cumbia, quoi, on va
1: dire.
0: La cumbia traditionnelle.
1: Oui, la cumbia traditionnelle colombienne.
0: Si on parle que de ça.
1: Oui, c'est la cumbia traditionnelle qu'on vient d'entendre, vraiment, cumbia colombienne du nord du pays, des Caraïbes colombiens. Ouais.
0: Et alors, du coup, si on fait maintenant la différence avec le bouyelengue, ça serait laquelle? Dans le bouyelengue, du coup, il y a moins les gaitas, si je comprends bien.
1: Du coup, avec le bouyelengue, nous on dit, même les anciens ils disent ça, les maestros ils disent ça, que c'est le rythme, c'est le papa et la maman des rythmes afro-colombiens.
0: D'accord.
1: Et pareil, c'est les femmes qui se réunissaient après une journée
0: de travail
1: pour chanter avec les voisins et voisines. À l'époque, il y avait que les palmas, on faisait que les palmas.
0: Et oui, oui.
1: Voilà.
0: Les mains, ouais, bien sûr.
1: Que les mains. Et après, bien sûr, il y a eu le llamador, on revient sur le llamador. Et l'Afrique, quoi. Et après, il y a le tambour alegre, c'est... beau tambour alegre qui est toujours en train d'accompagner la chanteuse, les danseurs et danseuses.
0: Donc le bouyelengue, il précède en fait la cumbia dans le temps.
1: Oui, dans le temps, oui.
0: C'est ça, donc il est beaucoup plus lié à tout ce qui est spirituel,
1: tout ce
0: qui est appel aux ancêtres, comme les traditions africaines l'ont porté. Et le bouyelengue en Colombie, c'est ce qui a... fait le lien justement avec ces traditions chantées, en fait.
1: Si le bouyelengue, notre musique, pour parler de cumbia et bouyelengue ponctuellement, c'est spirituel. Donc c'est vraiment très spirituel. C'est vraiment faire honneur à ceux qui sont passés par ici, qui nous ont appris ça.
0: Et qui veillent sur nous.
1: Et qui veillent sur nous. Et on parle des choses très simples de la vie, quoi. On parle des
0: oui,
1: choses très
0: de la
1: simples.
0: Vie, de la mort, de l'amour, la vie, de la famille, oui, de choses assez existentielles, quoi. Assez
2: on peut parler des choses quotidiennes et aussi les cantadoras aussi. Elles parlaient aussi des plans, des difficultés aussi dans les pays, des déplacements.
0: Les
2: déplacements en Colombie et tout ça. Du coup, c'était ils racontent aussi toute une histoire derrière. Du coup, voilà, les Bullerengues, c'était à l'époque, c'était les cantadoras, surtout les femmes qui étaient réunies. On parlait hier précisément avec un maestro aussi de cette musique, Franklin, et plus connu comme Lamparita, et on parlait de tout ça. Il disait que les Bullerengues, c'était en fait que des femmes qui se réunissaient, c'était hyper fort, se réunissaient pour chanter tous ensemble, et que normalement, avant, les deux personnes qui jouaient les llamadores et les tambours alegres, c'était des hommes.
0: D'accord.
2: Aujourd'hui, on voit que ça change.
0: Ça
2: il y a
0: évolue.
2: Plein, ouais. Exactement, ça a évolué pas mal. Mm-hmm. Il y a plein de tamboureras aussi qui commencent à jouer.
0: Comme des femmes qui joueraient aussi.
2: Exactement. Mm-hmm. Et là, on voit aussi, on parle de cantadoras aussi, mais on parle aussi de cantaores aussi. Mm-hmm. Des hommes qui sont aussi des maestros qui jouent et qui chantent et le bullerengue. Et là, par exemple, on peut parler de Milsen Pacheco, c'est un grand maître, c'est le maestro de Alejandro. C'est un grand maître que lui, il joue le tambour et il chante.
0: Et il chante, d'accord.
2: Et du coup, voilà, si tu veux parler de ton maestro.
1: Ah, maestro de Milsen Pacheco. Milsen Pacheco, c'est mon père, quoi. Mon père spirituel, celui qui m'a mis un peu dans cette musique, quoi, qui m'a donné les bases.
0: Il vient d'où en Colombie?
1: Il vient de San Juan de Urabá. San Juan de Urabá, ça se trouve au nord de la Colombie. Vraiment, c'est... au nord, c'est le début du Caribe, quoi. Et voilà, c'est une personne magnifique, quoi. Quand on va visiter les maestros, beaucoup de gens, ils ont envie d'apprendre plein de rythmes, apprendre des choses techniques. Mais en fait, quand on revient de là-bas, le premier jour, c'est qu'on apprend à être la humilité, quoi, être humble et à savoir que, voilà, la seule chose qu'on a, c'est une tradition qu'il faut maintenir.
0: Ouais,
1: quoi.
0: Qu'il faut perpétuer et aller vers les choses simples, quoi.
1: Ouais, exactement.
0: Vers du partage.
2: Et voilà. Surtout, voilà, apprendre les bullerengues, c'est aussi aller voir les maestros et vivre la quotidiennité avec eux.
0: Oui, c'est ça.
2: C'est là qu'on apprend plus qu'à interpréter, à jouer.
0: La musique infuse,
2: on apprend
0: en fait.
2: Les jours à jour. Et ça, c'est une connaissance immense, magnifique. Donc,
0: après...
2: invitation à aller voir les maestros.
0: Après, c'est vrai que moi, en tant que franco-colombienne, quand j'ai découvert la Colombie, j'ai appris à vivre cette temporalité d'être à la minute, à la seconde, de vivre la seconde, de vivre la minute, de vivre le temps présent, en fait. C'est quelque chose que nous, en France, on oublie au quotidien. Nous, en tant que Français, on est toujours dans l'après, dans qu'est-ce qui va se passer dans une heure, dans trois heures, dans deux semaines, dans un mois. Et ça a été pour moi un choc culturel, un des premiers chocs culturels que j'ai vécu. Ça a été ça, quand j'ai découvert mon pays, mon deuxième pays. Et qu'est-ce que ça fait du bien. Et c'est vrai qu'on le ressent dans le bullerengue, dans les ruedas, etc. Parce que comme on en avait parlé, des fois les ruedas durent 3 jours, 4 jours, les musiciens se remplacent, ils vont dormir 3 heures, ils reviennent, etc. Et on est vraiment sur l'appréciation du moment et voilà, l'appréciation de l'échange, de se regarder, chanter ensemble, taper des mains, parce que souvent, en fait, y a des musiciens qui partagent sans instrument. Alors que finalement ils font partie du groupe, quoi.
1: La rueda, c'est ça. La rueda, ce n'est pas un concert, c'est un moment convivial où on est tous là pour l'animer, quoi. Il faut que tout le monde, personne a un rôle plus important que l'autre.
0: Et oui. Alors du coup, il y a plusieurs bullerengues qui se sont constitués. On va écouter un premier type de bullerengue qui est le bullerengue sentao. Qui veut dire du coup?
2: Sentao, ça veut dire quand on s'assoit, ça peut dire comme ça. Et c'est aussi, il y a des gens qui parlent de sentao, c'est quand l'eau, elle est
0: calme.
2: Tranquille, elle est calme.
0: D'accord.
2: Du coup, ce bullerengue qu'on va entendre, c'est le grand maestro Milsen Pacheco qui va chanter un bullerengue sentao, un bullerengue calme.
0: Et
2: Qu'est-ce que mais c'est... dans la région du Laval, le Bujerengue Centao, mm-hmm. c'est un peu plus rapide que dans des autres régions. D'accord. Donc, c'est calme, mais bon. Sans voix aussi.
0: D'accord, parfait. Et qu'est-ce que ça veut dire « Aguanta el clavo », donc le nom du morceau qu'on va écouter?
2: Et comment on peut traduire ça?
1: Il faut tenir, c'est supporte le clou. Il faut supporter le clou.
2: D'accord. Exactement.
0: Très bien. Allez, vamos. Escuchamos música.

0: Magnifique. On se sent bien en Colombie. Hein.
1: Ou pas.
0: Aujourd'hui, si vous voulez être en Colombie, c'est avec Mille Sonidos, 89.1. parfait. Bah, écoutez, on a déjà commencé à apprendre beaucoup de choses sur le Bouyélengue. Et alors, justement, on discutait un petit peu de la situation du Bouyélengue en Colombie. Du coup, c'est une musique qui vit encore, et d'autant plus qu'elle est un petit peu mise en avant dans les festivals. Il me semble qu'il y a des festivals qui existent dans les villes, et également ce qu'on a

0: et aller voir plein de choses que je ne connaissais pas de mon pays. Du coup, en allant sur le territoire, je vois que c'est magnifique. Il y a, on connaît plein du monde. Il y a pas mal de monde qui vient de l'extérieur aussi, de la ville. Avant les Boujérengues, moi je pense qu'avant les Boujérengues, c'était plutôt les villages. Ils faisaient les Boujérengues pour les villages
1: Eh oui.
0: et ça s'était né au village. Et maintenant, dans les villes, on trouve des groupes de Boujérengues, on trouve des ruedas, on trouve à Bogota, moi je suis de Bogota, à Bogota il y a une rueda de Boujérengues et eux, ils ramènent plein de maestros.
1: Eh oui.
0: Du coup à Bogota, c'est très,
1: Ça se développe,
0: ça
1: quoi.
0: se développe,
1: Eh oui, bien
0: mais très
1: sûr.
0: bien. Et même à Medellín, de la ville d'Alejandro, il vient aussi, ça se développe de plus en plus dans les villes
1: Et
0: colombiennes.
1: puis j'imagine aussi avec un enseignement pour les enfants, un enseignement aussi également de la danse, des tenues traditionnelles. Il y a tout un engouement en fait pour retrouver ses racines en fait finalement quoi. Cette musique un peu plus qui vient des racines de la Colombie quoi.
0: Oui.
1: Donc il y a une circulation un petit peu plus entre
0: Exactement.
1: les villages, les territoires comme on dit, et les villes et les grandes villes. Parce que c'est vrai qu'en Colombie il y a quelques grandes villes. Et puis après bon c'est aussi un immense pays hein. La Colombie il faut quand même le rappeler.
2: Si, c'est très bien, ouais. Si, je voulais rajouter que maintenant, c'est le boom, on va le dire, parce que on a un mouvement plus de se rendre compte, remettre en question de où on vient.
1: Et oui, c'est ça.
2: Parce que pendant des années, on voulait toujours imiter aux voisins,
1: Ouais, les autres, ouais.
2: en parlant
1: Ouais.
2: directement d'Amérique du Nord.
1: Bien sûr.
2: On nous met ça depuis tout petit et il faut ressembler aux Américains ou
1: Eh oui, bien
2: ressembler aux
1: sûr.
2: Européens.
1: Bien sûr.
2: Mais ça fait quelques années maintenant que surtout les jeunes, quoi,
1: Ouais.
2: ils remettent ça en question. Non, mais en fait, moi, je suis indigène aussi, et je
1: Ouais.
2: suis
1: Tout à
2: africain
1: fait.
2: aussi, et je
1: Ouais,
2: suis aussi un peu européen.
1: oui.
2: Mais du coup, il ne faut pas laisser mourir. Il faut pas laisser mourir ça.
1: Bien sûr.
2: Parce que si on entend la musique d'avant, en fait, le boujérengue, il a toujours été là. En tous
1: Bien
2: les cas,
1: sûr.
2: les
1: Oui.
2: rythmes qui viennent du boujérengue, et Joey Arroyo, si on entend,
1: Bien sûr.
2: il a des rythmes,
1: La grande voix
2: voilà,
1: de la Colombie.
2: la grande voix de la Colombie, il a des rythmes de boujérengue. Il a des rythmes très
1: Oui.
2: chalupa,
1: Dans
2: il
1: ses
2: a dans
1: morceaux
2: ses
1: de salsa,
2: morceaux,
1: tout ça, oui, bien
2: mais
1: sûr.
2: qu'on n'était pas conscient qu'on
1: Oui.
2: entendait du boujérengue.
1: Bien sûr.
2: Et donc maintenant, tout le monde dit, en fait, moi, je suis ça. Et aussi grâce à ces groupes-là qui pareil, on va dire, ils sont faits du boujérengue et qui viennent des écoles de musique.
1: Oui.
2: Comme Tonada, par exemple, c'est un groupe qui fait du boujérengue. C'est pas du boujérengue traditionnel, mais ils le font à leur chose. Et du coup, les gens, ils s'intéressent
1: Eh oui,
2: à
1: bien
2: leur
1: sûr.
2: musique,
1: Bien sûr.
2: mais ils vont aussi voir les racines, de où ça vient, cette musique. Donc, voilà, c'est comme ça.
1: Et du coup, vous, à Toulouse, donc vous avez développé cette rueda avec des maestros, par exemple, qui viennent dans les festivals européens et hop, vous leur passez un petit coup de fil, on leur dit youyou, nous on est là à Toulouse,
2: Oui.
1: venez nous voir. Déjà, Toulouse, quand même, ville magnifique à faire visiter. Et du coup, vous avez des maestros depuis 4-5 ans, c'est ça, qui viennent et qui proposent des masterclass, qui proposent de l'échange, de l'apprentissage. Comme tu disais, on est toujours étudiant.
0: Exactement, parce que nous, on cherche avec la rueda de cumbia Toulouse de nous former d'abord, nous. Et former aussi aux gens qui veulent venir partager avec nous. Du coup, pour nous, c'est important de nous former avec les maestros qui viennent. Parce que c'est eux qui peuvent nous transmettre à leur façon cette musique, c'est à eux qu'on est en train de faire. Du coup, on a eu la chance d'avoir des maestros ici qui sont partagés avec nous, qu'on a beaucoup, beaucoup appris. On a eu la chance aussi de les loyer chez nous. Les
1: Ouais.
0: loyers?
2: Les
1: Non,
2: loger.
1: de les loger.
0: De les loger chez nous. Du coup, c'est aussi. Waouh! Ça
1: Qu'est-ce qui est
0: fait.
1: venu l'année dernière, par exemple?
0: L'année dernière, c'était. Darlina, c'était l'année dernière?
2: Darlina, c'est cette année.
0: Non, Darlina, c'est cette année.
2: Darlina, c'est cette année. L'année dernière, c'est là qu'on a. C'était Guadalupe Miranda. Guadalupe
1: Ah
2: Miranda
1: oui.
2: était là. Il y avait aussi. Comment il s'appelle? J'ai oublié le nom. Il y en a eu deux ou trois maestros qui sont venus, mais le plus fait Guadalupe Miranda l'année dernière. Et cette année, c'était la grande maestra Darlina Sáenz
1: C'est ça,
2: qu'on a eu là.
1: dont on va parler tout à l'heure. Et du coup,

0: La rueda aujourd'hui, elle va exister comment? Alors là, ces dernières années, donc il y a eu plusieurs endroits. Vous l'avez fait en extérieur, dans les parcs, vous l'avez fait le long de la Garonne, vous l'avez fait aussi au hangar de la Sépière. Vous l'avez fait aussi également à la Meta Muscaria.
1: Oui.
0: Non,
2: oui, on a fait une rueda là-bas.
0: Donc,
2: oui.
0: Là, l'idée, c'est de continuer cette année pareil, à proposer une rueda par mois.
1: Oui, c'est ça.
0: Avec le groupe Instagram, pardon, qui existe.
1: Oui, Rueda de Cumbia Toulouse sur Instagram. Oui, nous, on essaye de faire une rueda par mois.
0: C'est ça.
1: Et on a essayé de le faire à l'extérieur, mais c'est un peu compliqué pour les tambours
0: ouais.
1: et les voisins.
0: Ouais.
1: Et du coup, là, on l'a fait souvent. Mais là, dernièrement, on l'a fait au Pico de Locombia.
0: Ah, voilà, au Pico de Locombia, en Palo.
1: En Palo, ouais. On l'a fait souvent au Pico de Locombia.
0: Eh oui.
1: Ils nous prêtent l'espace. Et l'idéal, c'est faire un atelier plus une rueda.
0: Eh oui.
1: Ouais. Voilà, comprendre ça. Comment ça marche la rueda.
0: Ouais. Et après, on joue. Quoi.
1: Et après, on joue, et on participe tous, on fait la rueda. Quoi.
0: Ouais, ouais. Et puis, vous avez aussi l'envie de faire partager ça aux enfants, parce que du coup, vous avez créé aussi des ateliers enfants. Moi, ma fille, elle a fait avec vous, et c'est vrai que c'est génial. Moi, je l'ai vu de mes yeux, parce que, bah, comme tu dis, il y a toute cette envie de partager la danse avec la musique. Et pour les enfants, bah, c'est extraordinaire, parce que du coup, ils peuvent toucher aux instruments. En plus, franchement, vous êtes super doués pour transmettre aux enfants. Vraiment, c'était un plaisir parce que, voilà, c'est vraiment, allez-y, foncez dans ce concept-là. J'espère que ça va pouvoir prendre sur Toulouse parce que c'est une grande joie pour les enfants et puis une magnifique opportunité d'aller vers la cumbia, quoi.
1: Oui, donc
0: c'est une grande chance, en fait, pour eux, c'est ça que je voulais dire.
1: Oui, mais ouais, pour nous, ben, en fait, la vérité, j'ai toujours dit que la vérité, c'est les enfants, quoi. C'est là qu'on...
0: Et oui, ça passe que par des jeux, en plus.
1: Oui,
0: là,
1: c'est
2: exactement. Par des jeux,
0: des heures d'atelier, voilà. C'est génial.
1: C'est
0: génial.
2: Et nous, on essaie aussi de faire voilà, toute une journée de partage.
0: Oui.
2: Donc, avant, par exemple, qu'on avait un peu plus de temps, et on peut faire au futur aussi, on essayait de faire aussi des ruedas de palabras, des rondes de paroles, des discussions sur plein de choses qu'on a là sur la musique, sur les territoires, sur la France, sur la Colombie, qu'on peut aussi partager.
0: Et puis manger
2: du coup,
0: ensemble.
2: Exactement, manger ensemble, faire de la musique, étudier et à la fin finir avec une rueda.
0: Mm-hmm.
2: Et du coup, avec les enfants, on est de plus en plus
0: persuadés, oui, que
2: on aime ces projets.
0: Oui, bien sûr.
2: Et nous aussi, en tant que nous, on vient d'une formation aussi des clowns.
0: Oui.
2: Du coup, ça nous aide aussi à jouer avec les enfants. On vient d'une formation aussi théâtrale.
0: Oui, ça se sent énormément. Ça se sent
2: du coup,
0: énormément.
2: On met les jeux. Oui. Comment, à travers les jeux, tu peux arriver vers la musique?
0: Oui.
2: Parce que si tu le dis à un enfant, on va danser, peut-être il va dire non, je ne veux pas.
0: Sûr.
2: Mais doucement,
0: bien
2: tu les prends et tu commences à jouer et tu vas vers la danse, la musique. Et on se rend compte que c'est magnifique.
0: Ouais.
2: Parfois, on fait aussi des ateliers parents-enfants.
0: Ça
2: marche
0: aussi
2: très bien. C'est...
0: Et au niveau pédagogique, franchement, c'est... Enfin, voilà, moi qui l'ai vécu avec vous, c'est hyper bien rodé, ça marche hyper bien. Donc, allez-y, continuez, ça, c'est vraiment... Un atout pour Toulouse de vous avoir pour ces ateliers-là, quoi. Alors, du coup, je vais vous inviter à aller sur Instagram. Hein, n'hésitez pas, chers auditeurs, à aller sur le compte Rueda de Cumbia
1: Toulouse.
0: Et on va écouter maintenant un deuxième style, du coup, avec, justement, on voulait en parler.
2: Du coup, on va écouter Estebana. Ça, c'est un bujerengue chalupa. Du coup... Au contraire de ce qu'on vient d'écouter avec Milce Pacheco, c'est les sentados, c'est la tranquillité.
0: Le deuxième style, un petit peu de bouillonnée.
2: Exactement, c'est le deuxième style. Chalupa, c'est un peu festive, c'est un peu la fête, c'est un peu les sourires.
0: C'est chaloupé, quoi.
2: Ça va plus vite. Exactement, c'est la chalupa. Du coup, quand la chalupa, elle passe. Et chalupa, en français, on dit chalupa aussi.
0: Oui.
2: On dit. Les petits bateaux, les pirogues. C'est quand l'eau elle est tranquille, il y a la pirogue qui passe, que l'eau ça bouge.
0: Exactement.
2: Du coup, la chalupa, ça va nous faire bouger. Et on va l'écouter avec une grande maestra aussi, la maestra Seferina Vanquez, qui est la mère de Guadalupe Miranda, et une autre maestra qui est en Marseille.
0: Très bien. Et après, on va parler de votre groupe Cahier. C'est parti.
1: Oupa.

0: ou bas, comme dirait Alejandro. Alors du coup, suite à toute cette dynamique, cette émulsion de Rueda et Cumbia et Toulouse, vous avez créé un groupe. C'est venu normal, c'est venu dans la prolongation. Cayeye, ça veut dire quoi Cayeye?
1: Cayeye c'est un plat qui donne la force dans le Caribe colombien.
2: C'est un plat avec les bananes plantains et tu peux mettre tout ce que tu veux. Du coup, quand tu manges ça, t'as la pêche.
0: C'est bien après.
2: Du coup, nous, on voulait avoir la pêche avec Ayeye.
0: Magnifique. Alors, du coup, c'est un groupe qui existe depuis quoi? 2 ans, on va dire?
1: Ouais, mais, un an et demi.
0: Un an et demi, ouais.
1: Et oui, oui, du coup, ouais. Mais, en fait, mais la Rueda de Cumbia, ça appelle à que. Y avait, on a rencontré des personnes qui voulaient vraiment faire un groupe plus sérieux, plus pour faire les scènes et tout ça.
0: Bien sûr.
1: Et c'est à partir de là qu'est sorti, on a fait des rencontres, des magnifiques rencontres qui ont permis que ce projet aille en avant, surtout dans le traditionnel au début. Ouais.
0: Bien sûr, et vous avez joué du coup au festival de Locumbia l'année dernière?
1: On a joué à Locumbia, cette année on a pas mal joué, on a fait une quinzaine de dates.
0: C'est ça.
1: Ouais, oh.
0: Là vous avez clos le festival Latinographe.
1: On a clos le festival Latinographe.
0: Des copains, ouais. Magnifique concert, c'était vraiment magnifique. En plus, dans un lieu moi, que j'ai adoré avec tous ces grands arbres là autour, c'était vraiment super. Et du coup, à ce moment-là, vous avez été rejoint par des Marseillais, parce que du coup, on n'a pas trop encore parlé de tout ça, mais il y a le lien aussi avec la Rueda de Marseille qui existe, que vous faites. Parce que c'est... Enfin, vous faites le lien, je veux dire.
1: Oui.
0: Vous entretenez ce lien, puisque vous êtes allé aussi cet été.
2: Mais c'est ça qui est magique avec la Rueda, qu'avec la Rueda de... avec la Rueda de Bullerengue et de Cumbia. Mm-hmm. Tu peux connaître plein de ruedas qui existent ailleurs et du coup, on est en contact. Et du coup, il y a des gens que tu ne connaissais pas. Et grâce à la musique et à la rueda, on est maintenant en liaison. Et notamment avec notre famille, on dit comme ça, de Marseille, parce qu'il y a la grande Guadalupe Miranda. C'est une femme qui nous a appris beaucoup, qui nous apporte beaucoup, qui, depuis le début, on a eu la bénédiction d'elle. Elle nous a soutenus et continue à nous soutenir dans les projets. C'est la première à venir voir Alejandro et moi-même pour nous dire qu'il ne faut pas lâcher.
0: Oui.
2: C'est pas facile. Oui. Parfois, faire de la musique, c'est pas facile. Il y a une discipline, il y a plein de choses qu'il faut du temps, il faut de l'envie, il faut... Et du coup, Guadalupe Miranda, c'est une personne qui vient régulièrement ici. On l'invite sur Toulouse. C'est notre maman, même si elle n'est pas si vieille. Hein, mais elle vient souvent à la maison. Et du coup, on a créé cette liaison aussi avec quelques autres personnes aussi de Marseille aussi, notamment Tommy, Anne, bref, des tamboleros, des musiciens aussi de là-bas, qui on essaye de se soutenir quand on a des ruedas ici, ils viennent, et quand ils ont des ruedas là-bas, on essaye aussi d'y aller chaque fois qu'on peut.
0: Et oui, et puis s'il manque des musiciens pour faire des concerts, parce que des fois, il y a des musiciens qui sont en transit, en voyage, qui sont à l'extérieur, pas forcément à Toulouse.
2: Exactement. Du coup, par exemple, la Latinographe, on a eu la chance d'avoir notre famille de Marseille avec nous, en train de nous soutenir, de chanter, de faire cette belle musique. Et avoir la grande Guadalupe Miranda qui nous soutient, qui est là, avec laquelle on apprend beaucoup, non? Parce qu'elle vient de cette musique, elle vient de cette... du Bullerengue, du coup, voilà cette liaison qu'on a avec Marseille.
0: Et alors, Cahier va se produire très bientôt à l'Astronef.
1: Le 24
0: notre
1: octobre.
0: Notre bar qu'on adore, associatif, qui est génial, Place des Avions.
1: Oui, mais tout s'enchaîne. Pour moi, déjà, je voulais dire, un petit parenthèse, le fait d'être là, éphémère, une radio très, pour moi, qui a tenu le coup face à toutes ces choses.
0: Tout à fait.
1: Voilà, oui. Du coup, pour moi, c'est. C'est vraiment, si je suis là, c'est que c'est bon, là. On est dans la bonne voie. Et aussi jouer à l'Astronef, pareil, un endroit qui a des bonnes ondes. Et qui tient encore le coup, qui fait quand même des concerts. Parce qu'à Toulouse, il n'y a pas beaucoup de bars qui payent bien et qui pour des concerts. Quoi. Et du coup, on est très content de jouer le 24 octobre. Avec la grosse équipe à l'Astronef.
0: Et du coup, vous aurez une invitée?
1: Alors, on a plusieurs invités. Et on a Guadalupe Miranda.
0: Qui sera là,
1: c'est Cayeye et Guadalupe Miranda, plus des invités.
0: D'accord.
1: Et je ne peux pas dire plus sur les invités. Mais franchement,
2: on vous invite à les découvrir.
0: Save the date, comme on dit. Save the date.
1: C'est ça, c'est ça. C'est vraiment. Waouh! Voilà, c'est un honneur de jouer avec ces grands musiciens. Et donc voilà, on vous invite à venir là. Et je voulais aussi dire qu'on a oublié, ben, Guadalupe Miranda, c'est la fille de Seferina Banques. Mm-hmm. La chanson qu'on a écoutée juste avant, Estebana. Mm-hmm. C'est une légende de cette musique aussi, de Cartagena et Indias. Mm-hmm. Fait, elle a beaucoup vécu à Cartagena et Indias, même si elle vient d'un village à côté. Et voilà, donc c'est la fille, celle qui continue son histoire.
0: D'accord. Donc Cahier va continuer d'exister toute cette prochaine année. Vous allez continuer à faire des concerts. Oui. N'hésitez pas à aller sur la page Instagram pour aller liker. Voilà, comme ça, vous avez les infos. C'est vrai que Instagram, c'est tellement facile de pouvoir suivre l'actualité des groupes. Vous avez également enregistré du coup avec Darlina. Vous avez aussi travaillé avec Darlina, qui est aussi une autre maestra.
1: Oui. Alors Darlina Sainz, grande maestra. Mm-hmm. Et elle était en tournée ici en Europe, mais justement grâce à ce lien qu'on a avec les autres ruedas d'Europe.
0: Oui.
1: Il y a une belle rueda aussi qui se produit à Londres, avec un groupe, comment il s'appelle le groupe
2: Je ne me rappelle pas.
1: Super groupe, Esteban Carr et Valeria, et ils sont à Londres, et du coup ils sont une rueda qui tiennent depuis longtemps et qui font pareil venir des maestros, et du coup ils étaient en tournée et on a eu la chance de l'accompagner en plusieurs concerts ici dans le sud de la France avec Darlina. D'accord. Darlina et Kajéje, et on a profité pour enregistrer une chanson Tropi Darlina. Et voilà, qui sortira bientôt d'ici.
0: Vous nous direz tout ça, comme ça on pourra la passer à la radio avec grand plaisir. Alors, je vous avais bien retenu, donc le 24 octobre, mettez bien tout ça dans votre petit agenda, papier ou électronique. On y reviendra un petit peu après, de la Tropicumbia, vous vous souvenez, on voulait en parler aussi. Mais d'abord, on va écouter Darlina Sainz.
2: Voilà, on va écouter la grande maestra Darlina Sainz con cette chanson qui s'appelle El Cigarrón del Monte.
1: Fandango.
2: Et c'est un fandango song, donc c'est le troisième rythme qui nous manquait dans les bouillerengues. Mm-hmm. On avait les centavos, la chalupa, et maintenant on va avec le fandango.
0: Qui veut dire, qui exprime quoi?
1: Fandango, c'est un rythme ternaire.
0: D'accord.
1: Voilà, c'est pas ce qu'on a entendu tout à l'heure, c'est du 4-4, là c'est du ternaire, vous allez voir, C'est tout ce qui ressemble à l'Afrique, quoi.
2: C'est différent et ça se danse différent aussi. C'est un peu plus quand il y a plein d'histoires, mais une histoire, ça parle que quand les femmes, elles marchaient, donc elles laissaient tout prêt à la maison, à l'époque, tout ça, et elles marchaient pour aller faire de la musique. Donc, en marchant, elles ont commencé à faire les fandangos.
0: Fandango, parfait. Vamos.

0: Magnifique. Donc, on a traversé les trois Buyerengue. Et merci beaucoup pour toutes ces explications. Et du coup, Kayeye a quand même l'envie d'écrire des morceaux, c'est ça, de faire de la compo?
1: Oui, voilà, on a commencé déjà pour écrire cette chanson qui va sortir, qui s'appelle Margarita, mais bientôt vous l'aurez. Mm-hmm. Et après, oui, il y a plein de morceaux qui sont en chemin là.
2: Là, Kayeye est en pleine transformation, il y a plein de musiciens qui sont partis, il y a plein qui arrivent. Du coup, bientôt il y a des nouveaux choses.
0: Parfait. Et on disait aussi que le Buyerengue aujourd'hui, il est dans une phase moderne aussi avec le Tropi Buyerengue qui existe parce qu'on reprend également les luttes d'aujourd'hui en fait.
1: Oui, voilà. Mais du coup, il y a des nouveaux instruments qui arrivent. C'est la basse.
0: Bien sûr.
1: On va dire que c'est nouveau. La basse, il y a aussi les cuivres qui arrivent, des trompettes, des sax. Et du coup, voilà, on crée le Tropi Buyerengue.
0: Et oui, qui est un peu plus une expression des luttes politiques d'aujourd'hui. Parce que c'est toujours la même chose, en fait. À travers la musique, on s'exprime, on a besoin de s'exprimer, on a besoin de lutter. Et aujourd'hui, il y a beaucoup de sujets sur lesquels il faut lutter encore, hein. Que ce soit en France ou en Colombie ou en Amérique latine.
2: Eh oui.
0: Voilà. Mais écoutez, c'est magnifique. Moi, j'ai encore appris beaucoup de choses. Merci beaucoup. On va continuer à écouter un petit peu de musique. Justement, on va écouter Nina Emilia qui, du coup, fait aussi également.
1: C'est du Tropi Buyerengue, on va l'appeler comme ça. Et je voulais dire une dernière chose, c'est que nous, en tant que musiciens, Kayeye, Roi de Cumbia Toulouse, on est des apprentis et on est représentation de nos maestros, nos anciens. On est encore des enfants en train d'apprendre.
0: Ce qu'on n'a pas dit aussi, c'est qu'on cherche des lieux pour que vous puissiez faire des ruedas. Donc, si vous avez des idées, n'hésitez pas à contacter Alejandro ou la rueda ou Mille Sonidos, peu importe qui. Mais n'hésitez pas, si vous avez des idées de lieux qui soient sympathiques.
1: 31 octobre.
0: Pour le 31 octobre,
1: on veut faire une rueda, un atelier pour les enfants. On cherche un endroit.
0: Exactement, parfait. Alors, on va se lancer une petite musique de fond et on va vous parler de l'agenda. Alors, tout de suite, bien sûr, vous avez noté... Le 24 octobre, on se l'est dit, c'est à l'Astronef pour aller écouter Kayeye. Je vous invite également à aller voir le 16 octobre Guayabo Brothers au Taquin. Ils font leur petite sortie annuelle là, de rentrée. Ça va évidemment envoyer hein, les copains de la cumbia rock un peu psychédélique. Le 30 septembre, donc très bientôt, la semaine prochaine, il y a l'Astro Jam de Millicent qui reprend le mercredi, les mercredis soirs. Et puis, toujours à l'Astronef, il y a Sunday Tolosa qui continue de programmer 3 groupes chaque soirée pour faire de la captation vidéo et audio. Donc, écrivez-leur si vous êtes un groupe avec ce besoin-là. Et puis, le gros focus quand même de la fin de cette émission pour l'agenda, c'est Locumbia qui arrive. Le festival grâce auquel on est tous réunis autour de la musique colombienne magistralement orchestrée par Thomas Belé. Et avec des soirées de lancement du Pico déjà en octobre. Alors le Pico, c'est un grand sound system qui a été créé là, ces derniers mois. Et donc il y a la soirée de lancement. Il y a des soirées de lancement le 6, 7, 8 et 9 avec une projection à l'université à 14h le 9 octobre. Et la grande soirée, c'est la grande après-midi même, c'est le samedi 10 octobre. Donc tout le monde rendez-vous à Ampalo. Ça va être génial de 11h à minuit avec des groupes, ça, enfin, ça va être super. Ensuite, à Toulouse, c'est du 9 au 14 novembre, la grosse semaine de Locumbia. Et à Foix, ça va continuer du 18 au 21 novembre. À Foix, c'est toujours génial aussi. Les soirées sont extraordinaires et les groupes sont super. Alors, à Toulouse, il y a la Voix des Femmes, la Voix du Vallenato. Donc, à l'Université de Toulouse, ça sera une conférence à 17h30 le lundi. Ensuite, il y a la soirée d'inauguration à la Brique Rouge le mardi 10 à 19h. Puis, le mercredi 11, la Masterclass.
3: Et voilà de la purée
4: saucisse.

0: purée.
1: Saucisse.
0: On en reprend.
2: Et bonjour à tous et à toutes et bienvenue dans cette purée saucisse. Comme tous les dimanches, entre 17h et 19h, c'est chacun sa recette. On aime ici les patates et on y met chacun sa sauce. Toujours Lady Dégâts au service, aux cuisines de Radio Éphémère. Vous êtes sur le stream internet et le DAB+. Et aujourd'hui, au fourneau, j'ai une brigade spéciale puisque j'ai la brigade des Charlie Fiasco.
3: Salut.
2: Bienvenue à vous.
4: Mais bonjour.
2: Incroyable de vous trouver ici. Ça fait un moment que vous n'avez pas mis les pieds là.
3: Ouais, personnellement, ça fait un petit moment que j'ai pas fréquenté ces merveilleux locaux d'éphémère.
4: Et ben pareil, figure-toi.
2: Ils sont beaux, hein.
3: Ouais, ils sont beaux. C'est bien, ça change pas. C'est une espèce de lieu dans lequel on se sent bien chez éphémère depuis toutes ces années. Ouais, merci de nous accueillir.
4: C'est une très très belle cuisine.
2: Eh ben écoute, avec grand plaisir. Je suis pas sûre qu'on respecte les normes d'hygiène et sécurité. Mais on va faire avec. Juste avant de commencer, on va s'écouter un morceau qui me tient à cœur. C'est ce petit texé de folie que j'ai tant aimé. Et rien de nouveau chez vous, non ?

0: Et ouais, rien de nouveau sous la pluie. Et je trouve que le morceau, il va bien avec l'actualité en ce moment. Rien de nouveau, toujours le bordel.
1: C'est vrai.
0: Bah écoutez, moi je suis ravie de vous avoir ici parce qu'en fait ça fait très longtemps que je vous connais, comme beaucoup de gens, puisque vous avez fêté vos 20 ans. L'an dernier.
1: Exactement.
0: Il me semble, ouais c'est ça.
1: Tout à fait.
0: Et alors moi, bah, je vous ai découvert parce que quand j'étais en première, j'avais un pote un peu taré qui a découvert qu'il savait jouer de tout et de n'importe quoi sans partition. Et un soir, entre deux bières, il a pris une guitare et il a fait Redemption Song, comme tous les connards à ce moment-là.
1: Okay.
0: Et il l'a fait. Et ensuite, il s'est dit, tiens, non, moi, je veux devenir musicien. Et nous, entre deux bédos, on lui a dit, fais pas ça, passe ton bac d'abord. Et bon, bah, il nous a écoutés un peu, ou à peu près. Et puis un jour, il m'a appelé, il m'a dit, tu sais, avec mon copain Jameau, tu sais, avec qui on faisait les soirées, ben, on a monté un groupe... Et ça s'appelle les Titomes. Tu viens de voir en concert. Mac, pas le temps, je suis à la fac. Et puis ensuite, ouais, tu sais pas, avec une pote, on a monté un duo, ça s'appelle Blue Cherry Club. Et je me suis mis à la contrebasse, meuf, putain, c'est génial. Et je dis, putain, mais mec, je bosse demain. Et puis, je suis partie vivre en camion, comme quoi tout se recoupe. Et un jour, je me gare à Prades, grosse salle. Et entre-temps, mon pote m'avait dit, tu sais, je suis rentrée dans un nouveau groupe, ça s'appelle Charlie Fiasco. J'ai dit ok, bah, pas le temps non plus, puis je suis pas où je suis, puis on se croise jamais, puis la vie. Et je me suis garée à Prades Gros Salle, et ce soir-là, il y avait un concert, et entre chaque groupe, il y avait un groupe qui s'appelait Charlie Fiasco qui jouait entre, je crois, Andreas et Nicolas, et.
1: C'est à Casa Jones.
0: Il y a 15 ans.
1: Hein. Ramoneurs de Menhir.
0: C'est ça, exactement. Et moi, j'étais venue voir les Ramoneurs de Menhir. Et en fait, sur scène, j'ai regardé le bassiste et j'ai dit, putain, quel connard, il l'a fait. Et on parle bien sûr de Manu Panier, que je salue ici.
1: Excellent, Manu, ça fait toujours plaisir d'entendre son blaze.
2: Exactement.
0: Et ouais, un pote d'enfance de collège qui m'a initié au longboard et à tous ces merdiers qu'on a vécu tous les deux.
2: La totale.
0: Les courses de caddie et dévaler les pentes assis sur des cubes de glace dans les quais de livraison de Lidl au minimum.
1: Ok, je le reconnais bien là.
0: Voilà.
2: Ah bah c'est signé, à ce niveau-là, on reconnaît très bien qui c'est.
0: Donc je suis ravie parce que bah ouais, je vous ai vu quelques fois depuis sur scène parce que j'ai ralenti, j'ai eu le temps de le faire et je ne regrette rien.
1: D'accord,
0: voilà.
1: T'as garé le camion quoi.
0: J'ai garé le camion, voilà, okay. Bah, mais je vous écoute depuis bien avant parce que bah, la musique est devenue et s'est consommée différemment entre temps et j'ai pu avoir accès autrement à votre musique que d'aller à la FNAC. Bouh, ou la FNAC. Ouais.
1: C'est vrai qu'il n'y a pas eu beaucoup de disques de Charlie Fiasco à la FNAC.
2: Non.
0: Non, déjà, voilà, ouais. Compliqué. Mais il y en a un qui est sorti très récemment, justement.
1: Ouais, tout à fait. Il est sorti, je ne sais plus trop quand d'ailleurs.
0: Il est sorti mi-septembre, si
1: je me
0: trompe
1: pas. Ah oui, c'est ça.
2: À la bonne période.
1: Ouais, tout à fait. Il est sorti mi-septembre. En fait, c'est une espèce d'entourloupe qu'on a fait. C'est-à-dire qu'on a sorti 6 titres en 2019.
2: Oui.
1: Et puis là, on en a sorti 6 titres au mois de juin 2025.
2: Chose.
1: Voilà, 2025. Et puis, on a décidé de mettre ces deux disques-là sur un seul et même disque. Voilà, ce qui s'appelle Rien ni Personne. Et effectivement, mon cher Juliano, c'est sorti au mois de septembre 2026.
2: Tout à fait.
1: En digital. Et puis, on a reçu des sorties physiques. On a sorti des vinyles donc qui seront disponibles sur notre prochain concert à Toulouse.
2: Ah bon?
1: Oui, dis donc, Pam.
2: Incroyable
1: la transition.
0: La connexion.
2: C'est dingue. On dirait qu'il a fait ça.
1: Mais ouais, c'est un truc que j'ai travaillé énormément.
2: Ah ouais.
1: Voilà, le 30 octobre au Chorus à Toulouse, on en fêtera la sortie de cet album donc qui s'appelle Rien ni Personne.
2: Tout à fait.
1: Voilà, vous savez tout. Mais on s'est pas concerté, mais on se disait peut-être qu'on pourrait faire gagner des places et des disques et tout. Hein.
0: Mais je suis preneuse, ouais, mais à fond.
1: Complètement. Donc,
0: je peux participer parce que je veux le vinyle.
1: Donc si, on peut faire ça, mais à voir comment on se gère. Mais oui, complètement.
0: Ok.
1: On en parle.
0: On en parle, oui. Mais on peut faire ça, t'inquiète pas, sur nos réseaux sociaux.
1: Ok, respectif.
0: Collaborer, oui, respectif. Et ouais, alors cet album, moi je vais vous laisser en parler. Par contre, moi il y a quelque chose qui m'intrigue, ça fait deux albums que je surkiffe, l'artwork. Je sais pas si c'est les mêmes personnes qui font ça.
1: Alors là,
0: le
1: dernier truc, c'est Élise Meynier, qui est une très bonne amie à nous, qui fait de la linogravure, figure-toi.
2: Tout à fait.
0: Ouais.
1: Voilà, donc elle a pris une photo que j'avais prise en Bretagne. d'un magnifique endroit qui s'appelle Saint-Cado, qui est vraiment un truc très très lunaire, c'est-à-dire qu'il y a une petite maison qui est coincée au milieu de la Ria d'Etel. Ce qui fait qu'on a l'impression qu'elle est absolument inaccessible du fait qu'elle est entourée d'eau partout. Sauf qu'elle est accessible à marée basse. Mais enfin bref, ça, la photo était déjà sympa. Et puis elle en a fait un truc très très beau avec son travail de linogravure. Et voilà, du coup, on a décidé de faire tout l'univers visuel de ce disque en linogravure. Donc Élise s'est occupée de faire plein d'adaptations de photos en linogravure.
0: Oui, parce qu'après, le détournement en trois couleurs comme ça, il est intéressant et ça fait une belle suite, quoi, une belle. Ouais,
1: exactement, c'était ça un peu l'idée, quoi.
0: Ouais.
1: Élise Meynier qu'on salue d'ailleurs.
2: Tout à fait.
0: Salut Élise Meynier, beau travail.
1: Voilà. Et non, mais voilà, donc c'est un truc un peu nouveau qu'on n'avait pas trop l'habitude d'utiliser. Bon, on aime bien toujours bosser avec les amis, donc ça s'est fait hyper naturellement. Elle a fait des bah vous verrez que si vous venez le 30 octobre au Chorus, elle a fait des petites, je sais pas comment on peut dire ça là,
2: des petits tableaux.
1: Ouais, des petits tableaux qu'on met sur le stand là, à disposition.
0: Ok, top.
1: Voilà, et puis peut-être qu'il y aura du merch en fonction des budgets. Hein,
2: on va pas se mentir,
1: hein, c'est quand même ça qui régit tout.
2: quelque part.
1: Voilà.
2: Bien sûr. Voilà
1: pour ce qui est de l'artwork.
0: Ok, bah moi je vous propose, avant que vous me dérouliez votre... Parce que là, ils sont arrivés, vous ne le voyez pas vous en radio, mais ils ont été studieux de fou.
2: Ah oui.
0: Il y a des papiers de partout.
2: On s'est dit qu'on va rester un petit moment.
0: Ah ouais,
2: non,
0: mais
2: bien.
0: Là je sens qu'il va y avoir un discours et tout. Non mais vraiment, je vous propose qu'on s'écoute L'Arme de Plomb, puisque c'est le morceau que... C'est mon morceau préféré de l'album, donc on s'écoute ça et c'est l'entrée qui commence.

0: Ouais, c'est mon morceau préféré.
1: Ah super.
0: Non,
1: génial.
0: C'est validé. C'est re-revalidé. En fait, à chaque fois que je le réécoute, je me fais bah oui, c'est celui-là. Et puis c'est tout.
1: Excellent. J'aime bien être dans cette cantine, dans cette cuisine, j'ai vraiment l'impression. Tu sais que je commence presque à avoir faim là, à force d'entendre les gens qui cuisinent.
0: Bah, c'est pour après, tu vois, tu bouffes, on est tranquille.
1: Tranquille.
0: Alors, je crois que vous avez préparé plein de choses.
2: Oui.
0: Et alors, c'est quoi le délire ? Dites-moi, où est-ce qu'on part là ?
1: Eh bien, je vais un peu introduire le propos de mon ami Rugliano qui est parti du postulat que l'espèce humaine est vraiment au paroxysme de sa bêtise actuellement. Eh bien, il est allé fouiller pour faire ses petites chroniques, mon cher Rugliano.
2: Tout à fait.
1: Sur des absurdités et des inventions complètement incroyables que l'être humain a déniché son cerveau. Donc, je vais lui laisser présenter ces petites choses et puis on va venir un petit peu le chercher parce que vous allez voir, c'est très, très questionnant.
2: Ah oui, ça peut. On peut se poser quelques questions, effectivement, sachant que ça traverse un peu tous les âges. Hein. Par les années 70. Okay, donc, années 2014-2012.
1: Donc on est sur un truc un peu chronologique ou non tu...
2: Non, okay, on okay. Est plus sur de l'affect.
1: Ok, très bien. On est sur l'affectif.
2: De l'affect et un peu savoir reconnaître le vrai talent, où est-ce qu'il est en fait.
1: Ok. Toi t'es vraiment un petit dénicheur de talent depuis tout ça.
2: Ah mais moi j'adore. Moi je suis un peu jaloux en fait de toutes les inventions. Je pense que je vais être un petit peu jaloux.
0: Il y a des mecs qui se sont fait de la thune quand même, ça a été validé
2: oui.
0: ou...
2: Ah
0: oui, voilà, c'est ça qui est important.
1: C'est bien ça le problème.
2: Toute la grande question est là en fait. C'est de savoir le pire. Qui a autorisé ça en fait quelque part.
0: Qui l'achète en tous les cas. Et c'est quoi
2: qui l'achète.
1: Alors, parle-nous de cette première invention.
2: Alors, très bien. Alors, est-ce que vous allez bien, déjà, vous ?
1: Oui, super.
0: Ça se passe bien. On est dans le téléachat, c'est génial.
2: Est-ce que vous allez bien ?
1: On va très bien. Voilà. On est suspendu à tes lèvres.
2: Alors, imaginez, nous sommes en 1975. Vous rentrez chez vous et vous annoncez fièrement à votre famille que vous avez acheté un animal de compagnie. Forcément, tout le monde est hyper content, bien sûr. Donc, ça se précipite pour venir le voir parce que c'est un moment important, quand même. L'arrivée d'un nouveau compagnon.
1: Oui, clairement.
2: Dans une famille.
1: Et des responsabilités qui.
2: Ah, mais bien sûr. Ouais. Bah, c'est quand même important. Tu prends quand même soin de ta famille et son bien-être. C'est quand même hyper important. Enfin, moi, je trouve après.
1: Chacun
2: a sa définition. Et donc là, tu amènes une petite boîte avec de la paille à l'intérieur. Et là, tu sors un caillou. Et on parle vraiment d'un caillou, comme ça se prononce. Hein. C'est vraiment.
0: un caillou.
2: C'est un caillou qu'on peut trouver dehors. Hein,
1: tu vois. D'accord.
0: Okay.
2: Et donc, cette invention s'appelle le Pet Rock. Donc, c'est l'animal caillou.
1: L'animal de compagnie caillou.
2: Voilà, exactement, okay. L'animal de compagnie. Et c'est ce qu'a fait notre ami Gary Dahl, donc un publicitaire américain, au milieu des années 70. Et donc, il s'est dit, on va vendre des simples cailloux comme des animaux de compagnie. Voilà, nous, ça nous fait rire.
0: Et en même temps, c'est une bouche de moins à nourrir. Tu vois,
1: ouais,
0: sait-on jamais, dans un contexte économique un peu compliqué.
2: Okay. Exactement, et puis surtout, t'as pas besoin de le sortir.
0: Oui.
2: Il fait pas de bruit, il sent pas mauvais. Tu peux t'en servir comme arme de défense.
0: Oui,
2: s'il y a des cambrioleurs.
0: Tu peux l'emmener au boulot.
2: Voilà, tu peux le sucer, enfin tu peux faire plein de trucs. Hein,
0: oui.
2: Tu peux faire énormément de choses. Quoi.
1: Et donc tu lui donnes un petit nom et tout, comme un véritable animal de compagnie à ce caillou.
2: Bien sûr, parce qu'il faut, ce qu'il faut savoir aussi, c'est que c'est quand même extrêmement bien fait. C'est qu'avec donc, cette petite boîte, avec de la paille, le caillou posé dedans, il y avait un manuel.
1: Ok.
0: Ah, au cas où.
2: Un manuel d'utilisation. Quand même.
1: Comment bien éduquer son caillou.
2: Presque. C'est presque ça. Et en fait, le souci du détail, moi je le trouve quand même très très beau, ça expliquait notamment comment le dresser, figurez-vous.
0: Ah oui.
2: On parle de dresser un caillou qu'on vient d'acheter.
1: Ok, d'accord, très bien.
2: Je sais pas si vous... J'insiste beaucoup quand même sur cette phrase que...
1: Ok. Oui. On parle de dresser le caillou, tout à fait.
2: Ah oui, bien sûr, tu le dresses.
1: C'est-à-dire pas le mettre à la verticale, juste s'en occuper...
0: L'élever, quoi.
2: Ah ouais, bah, exactement, ouais. Bah, comme un chinchilla ou...
0: Il y avait des comportementalistes après, ou comment ça se passe
1: Plusieurs types de pédagogie.
0: Oui, s'il cailloute sur le tapis, comment...
2: Et peut-être de différentes races aussi, je ne sais pas. Peut-être qu'il y avait le caillou blanc, le caillou noir, le caillou jaune. On ne sait pas, tu vois, quelque part, donc... Donc voilà, et le plus incroyable quand même dans cette histoire, bah, c'est que les gens ont adoré. Après, n'oubliez pas que l'Amérique ne déçoit jamais.
0: Ah oui,
1: ça,
0: voilà.
1: C'est vrai.
2: Sur énormément de points, l'Amérique est quand même là. Quoi. Donc c'est devenu un véritable phénomène commercial, figurez-vous.
1: Donc le gars a vendu son caillou domestiqué.
2: Ouais, enfin ses cailloux, parce qu'il en a vendu des millions, il faut le savoir. Hein.
1: Donc c'est devenu un vrai phénomène.
2: Ah ouais. Je pense que pendant un moment, dehors, il n'y avait plus trop de cailloux dans son jardin.
1: Le gars, il a pris ses cailloux du jardin et puis les a vendus.
2: Ouais. Le mec a réussi à les convaincre. Bon, il était publicitaire, hein, c'était un peu signé aussi quelque part, je pense. Mais donc, il a quand même réussi à vendre des millions. Donc, en gardant ce secret quand même, en gardant un très bon secret, sachant que tu peux les trouver dehors aussi. Donc, le secret était bien gardé quand même. Je trouve que le mec a été... Et donc, pour moi, ça reste quand même une des meilleures démonstrations du pouvoir du marketing, en fait, quelque part. C'est que tu arrives à modifier le comportement des gens. Pour leur enlever toute notion de rationalité ou de logique.
0: Ah bah clairement.
2: Et je trouve ça fascinant. Et donc pour moi, c'est un sans faute sur la route de l'inutilité.
1: Voilà.
2: En petit plateau, j'imagine. Alors, c'est un 10 sur 10. Hein, pour,
0: il faut savoir
2: pour
0: que Tom Sawyer et les Petits Grégory avaient fait ce merch-là.
3: C'est pas vrai.
0: Oui, sur un concert, c'était au Métronome, je crois bien, où il m'avait invité. Et j'avais dit non, moi je veux payer ma place. Il m'a dit non, non, on t'invite. J'ai fait alors je vais dépenser le prix de la place en merch. Et ils avaient des cailloux et des téléphones cassés des années 90. Avant. Donc j'ai acheté des cailloux pour le prix de la place. C'était le principe, je voulais donner 15 balles. Et en fait, ils vendaient des cailloux avec Théo qui expliquait que celui-là, si tu le frottes trois fois, que ta boss y pose la main, bah, tu as une augmentation avant la fin de l'année, etc. Donc j'avais acheté un caillou et un Nokia à clapet cassé. Voilà, j'avais acheté ça. Je crois que j'ai toujours le caillou.
2: Tu les as gardés.
0: Tu sais, dans le petit bol de l'entrée où tu fais putain, ça c'est de la merde.
2: Tu mets les clés.
0: Voilà.
2: Les post-it.
0: Comme quoi, tu vois, quelqu'un avait
1: donc
0: fait ça déjà.
1: Tom Sawyer, il a un petit côté américain quand même. Il a ce sens du.
2: Sens du commerce.
1: Du commerce. La petite bosse mercantile.
2: Ta géniosité à toute épreuve. Moi, je trouve ça fantastique.
1: Super. Le pet rock.
2: Ouais, le pet rock.
1: Merci beaucoup.
0: On apprécie. Et tu sais quoi, on va s'écouter deux morceaux que vous avez choisis. Et alors là, je pars direct dans ce que j'ai préféré. Tu sais, c'est un peu comme dans une assiette. Tu manges d'abord ce que tu préfères et tu laisses ce que tu aimes moins. Ou l'inverse, parfois. Ça dépend les choix. Mais là, je vous propose d'écouter Mixtapes avec le morceau Something Better. Mais quoi de mieux qu'un caillou domestique ? Je ne sais pas. Et One More Song de Heart Attack Man. Merci pour cette sélection, hein, d'ailleurs.
2: Avec grand plaisir.
0: On va se régaler.

0: Ouais, c'était donc Heart Attack Man. Franchement, ça met la patate.
1: Eh, c'est cool, hein.
0: Ouais, carrément.
2: C'est vraiment le nouveau groupe préféré de... Hein, c'est ton nouveau groupe préféré.
1: Ouais, mon nouveau groupe, ouais. J'écoute ça avant d'aller prendre l'apéro, en général.
0: Ok.
1: Avant de sortir. Ça me donne une espèce de motif, j'ai l'impression que la ville m'appartient.
0: Ah, j'avoue. Je comprends.
1: Ouais.
0: Je comprends.
1: Ou le bar, selon...
0: En fonction
1: de chacun. En fonction de chacun.
0: Top. Produit suivant, préparer vos porte-monnaies inutilement, bien
1: exactement.
0: Sûr.
1: Préparer à dépenser énormément d'argent.
0: Et si vous souhaitez acheter le Petrock, n'hésitez pas à envoyer votre prix au 05 61 580 580.
1: Il y en aura pour tout le monde.
3: Excellent.
1: N'hésitez pas, des cailloux, il y en a plein dehors.
3: Je vais tous les ramasser. Je suis en train de me dire, est-ce que je ne ferais pas peindre un peu mes enfants pour qu'ils aient un peu de plus-value, les cailloux, ah ouais, ou tu penses que...
0: Non, même pas.
3: Non,
0: c'est pas utile.
1: Ouais,
0: non, non.
1: Ouais. Un peu trop utile.
3: Je m'éloigne du concept.
1: Ouais, le concept. Non, okay. N'oublie pas pourquoi on est là. Okay. Ne l'oublie pas.
0: Pardon. Risque d'être décoratif, c'est compliqué.
1: Ça prend de la place. Non, il faut...
3: Je m'abstiens.
1: Sans rester à des trucs très simples.
3: Deuxième produit, mon cher Julien.
1: Alors, deuxième produit. Nous allons voyager jusqu'au Japon. Nous sommes en 2004. Et une entreprise appelée Sapporo.
3: C'est normal ?
0: C'est moi.
1: C'est toi ? Bon, tout va bien. Et donc ?
3: Sapporo.
1: Donc en 2004 au Japon, donc c'est une entreprise qui a accessoirement fait de la bière. Peut-être ça a une importance.
0: Ok.
1: Voilà.
0: Diversification.
1: Exactement. Okay. Et donc ils ont voulu révolutionner un peu le mode de consommation quelque part, hein, des gens. Et ils se sont posé la question, qu'est-ce qu'on pourrait faire ? Qu'est-ce qu'on pourrait inventer, nous, vraiment pour changer un peu de la bière Et donc, ils ont dû sûrement se mettre un peu en réunion, tu vois, comme d'hab, quoi, tu vois, on est lundi matin, que des gens qui font la gueule. Et donc, les mecs ont dû se dire, bon, les gens, ils veulent perdre du poids, imaginons, je balance ça sur la table. Le mec a dit, bon, qu'est-ce qu'ils achètent, les gens qui veulent perdre du poids? Et donc, les mecs ont dû dire, normal, des choses comme, bah, tiens, un abonnement à la salle, des légumes, la protéine en poudre, de l'eau. Et là,
0: bam.
1: Et là, Daniel, sûrement, qui doit être Daniel le stagiaire, comme j'aime beaucoup l'appeler. Daniel, il a soumis des réflexions, je pense qu'il a dû changer sa vie de stagiaire, sous-payé à 90 heures semaine.

0: effectivement, un peu dans tous ces métiers du commerce, le secteur marketing a fait son boulot. Hein. Donc ils se sont dit, pourquoi on n'appellerait pas ça la diet water?
1: Ah. Wow.
0: Tu vois ça. Okay. Comme quoi, tu vois, le marketing, des fois, c'est...
1: Et il y a une composition spécifique pour que ça fonctionne?
0: Mais tu te doutes bien, bien évidemment.
1: Ah, waouh, tu as été...
0: Je me suis renseigné.
2: Oui. Il a préparé son exposé.
0: La diet water n'est pas canon, quelque part. Okay. Il y a un concept, c'est une vraie chose, quoi. Et donc, et en fait, ils se sont dit, vu que l'eau normale, c'est un peu pour les pauvres, hein, tu vois, les riches, ils ne savent pas vraiment à quoi ça sert, c'est transparent, ça ne sert à rien. Et donc, en fait, dans leur eau, ils ont rajouté des peptides. Alors, je ne savais pas du tout ce que c'était, okay. Des peptides. Et donc, en gros, ce sont des acides aminés présentés comme... ça peut aider à perdre du poids. Donc, ça, c'est leur révolution. Donc, ils ont décidé de foutre ça dans l'eau et de dire, maintenant, on a fait vraiment de l'eau sans calories, quoi. Donc, là, tu dis que c'est génial, tu vois. Au lieu de boire de l'eau gratuite du robinet, tu vas boire ta diet water et va faire maigrir, tu vois.
2: Ok.
0: Donc, et pour le reste, tu fais confiance aux peptides et encore à Daniel, accessoirement. Et donc ça, c'est à partir de ce moment-là, je pense que la beauté, elle devient vraiment palpable, quoi. Parce que je peux vous spoiler, en fait.
1: C'est en quelle année, ça?
0: Alors ça, c'est en 2004.
1: Ah oui, quand même.
0: On n'est pas en 1930. Hein. On accrochait des bébés sur les balcons pour leur faire prendre l'air. Hein.
2: C'est récent.
0: Et donc voilà. Donc on en est là, donc tout va bien. Sauf que... Quand tu te renseignes un peu, et c'est même une vérité absolue, hein, c'est spoiler alert, en fait, l'eau, naturellement, contient zéro calorie.
2: Oui, évidemment.
1: Voilà. Jusque-là,
0: mais nous, on le sait, tu vois, mais peut-être que eux ne le savaient pas, en fait.
2: Okay.
0: Donc, on se trouvait avec des mecs, en fait, qui ont rajouté du sel dans de l'eau avec le mot « diet » sur une bouteille. Et donc, à un prix qu'on peut clairement qualifier comme du vol. On va pas se mentir, hein, c'est un braquage à la Ocean Eleven. Hein, on est vraiment là-dessus, quoi. Et puis, voilà. Voilà. Et ça a bien marché, hein, donc ça s'est vendu, ça a fait son petit carton, quoi. Peut-être qu'avant que les gens se rendent compte que...
2: Alors, du coup, les peptides, ça existe ou ça n'existe pas?
0: Ça existe encore, figure-toi, ils s'en servent dans les crèmes de rajeunissement pour le visage.
2: Ah, super.
0: Donc les mecs mettent dans une bouteille d'eau, histoire de se dire, on va essayer, tu vois.
2: Ok.
0: On va voir.
1: De l'antiride par la bouche, quoi.
0: Voilà, c'est liquide, en fait. De l'antiride liquide, quoi. Donc on est clairement sur le degré zéro de la création, quoi. Donc moi, je mets un deuxième bravo. Je l'aime énormément, c'est ma petite préférée, quoi.
2: Tu l'as déjà mélangé au pastis ou pas?
0: Je sais pas, mais en tout cas c'est plus convivial, je pense.
2: D'accord.
0: C'est vachement plus convivial et c'est plus convivial qu'une salle de sport, je pense déjà.
2: La diet water.
1: Il y avait un goût ou pas? Ou c'était juste insipide?
0: Ah, c'est de l'eau. C'est clairement
1: de l'eau.
0: C'est de l'eau, mais avec zéro calorie. Enfin, c'est quand même...
1: Ouais, d'accord. ça se vend bien, ouais. Ça, j'avoue.
0: C'est tout le paradoxe du truc. On te vend quelque chose sans calories, alors que l'eau est sans calories naturellement. Je le répète, parce que c'est très important pour les gens qui nous écoutent. Hein.
2: Ouais, au cas où on n'aurait pas compris.
1: Buvez de l'eau.
0: C'est hyper important, quoi.
2: Après avoir faim, on a soif maintenant, de la diet water.
0: Ouais.
2: Merci beaucoup pour
0: ce fabuleux. Avec grand plaisir.
1: J'adore cette incohérence et je vous propose qu'on s'écoute le morceau 53-12.
0: Voilà,
2: super.
0: Pour rester dans la cohérence.
1: Qui
2: parle de bicyclette, de vélo.
0: C'est bien ça.
2: Voilà.
1: Et on va l'enchaîner avec un morceau que j'ai découvert quand vous me l'avez envoyé. Un morceau de Prisonnier du Temps avec le titre Dernier Regard. Vous êtes toujours dans la purée saucisse, on est sur Radio Éphémère, sur le stream. Et si vous nous écoutez en podcast, trop tard, ils sont déjà partis, ils sont rentrés chez eux. On s'écoute ça.

0: C'était Dernier Regard de Prisonnier du Temps. Je vous invite à aller dépouiller tout ça parce que franchement, c'est très bon. Je connaissais pas du tout.
1: Ouais, c'est le groupe de Jackie. Donc, c'est un groupe brestois. Jackie, officier à l'époque dans Trashington DC. Il joue actuellement dans Syndrome 81 aussi, qui a beaucoup tourné.
0: Oui.
1: Et voilà, donc ça, c'est son projet solo où il va chercher des musiciens brestois. Et voilà, l'album est sorti cette année là. Le premier était déjà très très bien. Ça, c'est le deuxième. Je suis particulièrement attaché à ce disque. C'est très très bien.
0: Et je comprends pourquoi. L'album s'intitule Prendre le pouvoir par la force.
1: Exactement.
2: Exactement.
0: Ouais, Prisonnier du temps. Allez écouter ça vaut le coup. Mais tout de suite, le produit suivant, messieurs.
1: C'est parti, mon cher Juliano. Qu'est-ce que tu nous as derrière? Qu'est-ce que tu nous as gardé derrière ta besace?
2: Donc, pour pas changer, je vous amène aux États-Unis.
0: Ah,
1: il y a quand même un petit dénominateur commun.
2: Ouais, hein. Après, je pense que c'est. Moi, j'ai pas vraiment choisi. Hein. Moi, j'ai pris les histoires et bizarrement, ça se passe toujours. Ouais,
0: c'est localisé, quoi.
2: Ah, mais c'est un peu c'est un peu le pays des libertés, quoi. Donc, c'est hyper intéressant. Je suis complètement fasciné par ça, quoi. Et donc là, nous sommes plus dans les années 60. Donc imaginez-vous, l'Amérique des années 60.
1: Ah là, ouais, je vois bien.
2: Bon, moi pas du tout, hein, mais ça fait toujours bien de dire ça aux gens. Et donc je vous parlais d'un jeu, à la base, qui est un jeu pour enfants qui s'appelle le Jarts. C'est comme les darts, comme les fléchettes, en fait, c'est un dérivé.
0: Ok.
2: C'est un dérivé. Et donc le principe, il est très très simple. Donc vous posez deux cibles dans le jardin, genre comme des cerceaux, et vous donnez à des enfants quatre énormes fléchettes de 30 cm de long. Donc le truc, on est sur un rouget, quoi. C'est un vrai poisson, quoi. 30 cm de long, avec une pointe lestée, parce que faut pas déconner quand même, suffisamment lourde pour aller se planter dans le sol et donc tomber dans le cerceau qui est par terre.
0: Okay. Donc métal ou quoi, mais c'est dangereux.
2: Et donc en fait, tu le jettes en l'air.
0: Okay.
2: Et le but, c'est de le faire retomber. Un truc qui fait
1: dans la cible.
2: Dans la cible, voilà. Donc okay. Une pointe lestée. C'est pas du plastique, c'est une pointe de fléchette, quoi.
1: Intéressant.
2: Donc ouais, c'est très familial.
1: Pour des enfants donc.
2: Hein. Ouais, c'est hyper familial.
1: Okay,
2: ça consiste en gros à lancer des javelots sur tes, sur tes enfants, quoi.
1: Qui, potentiellement, ça peut quand même te retomber sur la nuque. Hein.
2: Tout à fait, suspense, ça devait mal finir.
0: Ah.
2: On s'y attendait un peu tous. Je vous cache pas que c'est très agréable de lire ce que j'ai écrit là-dessus, parce que c'est fascinant. Donc il va falloir sortir la calculette, hein, parce que les chiffres, ils sont incroyables. Les chiffres, je crois qu'ils sont même croyables,
1: C'est incroyable.
2: C'est complètement fou, quoi. Donc effectivement, tout devait mal finir. C'était signé, c'était fait pour. Envoyer des javelots sur des gamins un dimanche après-midi à 15h, bon, c'était pas forcément top, quoi.
1: Okay.
2: Alors dites-vous, donc c'est les années 60, donc en 88, donc il a fallu le temps quand même.
1: Ouais.
2: Donc la Commission américaine de sécurité des produits de consommation a estimé qu'environ 670 personnes étaient traitées chaque année aux urgences américaines pour des blessures liées aux jarts. Trois quarts des victimes avaient moins de 15 ans. Là, on est sur une réussite totale de l'épanouissement.
1: Ok.
2: C'est pas fini.
1: Ils s'auto-détruisent.
2: Ouais. Complètement. Un dimanche, après l'école. Qu'est-ce que tu veux faire plus tard? Eh ben, tu pourras pas. Alors, tu le feras avec un œil en moins. Désolé, Jean-Philippe. Et donc, donc trois quarts des victimes avaient moins de 15 ans. Mais il y a un chiffre moi, je trouve qu'il fait vraiment froid dans le dos. Donc, entre 78 et 86, 6100 personnes ont été traitées aux urgences pour des blessures provoquées par ces fléchettes. En fait, ça a décimé un comté, je pense. Un comté entier aux États-Unis.
1: Okay.
2: Niveau natalité, c'était moyen, quoi.
1: Ah ouais.
2: C'est un peu un petit coup, quoi. Donc 80% avaient moins de 15 ans et la moitié avait moins de 10 ans.
0: Oh putain!
2: Il n'y a rien qui va, en fait.
1: C'est la boucherie, quoi.
2: On parle d'un jeu pour enfants. La guerre des gangs au Mexique, c'est de la Zumba, en fait, tu vois, à côté. On est vraiment sur. C'est hallucinant, c'est les Bloods, les Crips. Non, là, c'est juste les voisins, quoi.
1: Il n'y a pas des commissions qui se réunissent pour savoir oui ou non au commercialisme.
2: Exactement, bien sûr. Le CPSC, donc la Commission de sécurité des consommateurs américains, a rapporté des fractures du crâne, des lacérations et des perforations. Et surtout, le pire, la commission recensait alors 3 décès d'enfants liés aux jarts, quand même.
0: Mais tranquille, c'est-à-dire qu'ils ont laissé 20 ans, quand même, plus de 20 ans se passer avant d'interdire le produit.
2: Alors. Parce qu'il faut, ils ont quand même, au bout d'un moment, il y a quand même un mec qui a ouvert les yeux qui a dit que ça clignote un peu partout, il y a un souci là. C'est pas le plan de Las Vegas, mais il y a un petit problème à Michel. Parce qu'en 70, les autorités américaines avaient déjà essayé de réglementer le produit. En fait, il devait pas être vendu comme un jouet, comme une arme à feu peut-être, je sais pas, comme un jouet pour enfants. Et il devait comporter des avertissements. C'était un peu, et donc ils ont quand même essayé, quoi.
1: Okay.
2: Mais ça a pas empêché les enfants de jouer avec, effectivement, parce que tu rigoles pas avec la liberté.
0: Oui, surtout
2: aux Amériques,
0: aux États-Unis, ouais.
2: Surtout quand il s'agit d'être con. En fait. Freedom. Ouais.
1: Mais le bon sens, par contre, il n'est pas arrivé de l'autre côté de l'Atlantique.
2: Alors non plus, parce que figure-toi que le fabricant, qui lui, au lieu de se dire, bah désolé, On a un peu déconné, peut-être que les flèches étaient trop lourdes, peut-être que tirer des javelots sur des enfants, c'est pas super. Mais non, parce que là, c'est histoire d'être encore plus con, mais version adulte. En fait, le mec, il a porté plainte. Il a attaqué le gouvernement américain en justice, après les premières mesures de restriction. Donc il a quand même essayé. Le mec s'est dit, ouais, foutu pour foutu. De toute façon, au bout d'un moment, il n'y aura plus de gamins pour jouer avec, je pense, parce que... le mec se jette des javelots à bout portant, il porte plainte. Donc tout va bien au pays des Kardashians, quoi. Donc c'est remonté quand même jusqu'à une cour d'appel fédérale, figurez-vous. Et les documents judiciaires contiennent justement plusieurs récits d'accidents et de décès, quoi. Et donc c'est en décembre 88, malheureusement, que la vente des Jarts a été totalement interdite aux États-Unis.
0: Oh, wow.
1: C'est fabuleux, j'ai vraiment envie de faire les courses, ça fait déjà trois produits que j'ai envie de pas acheter là.
2: Ben ouais, et en plus tu dis à l'époque, tu sais, les gens ils se plaignent, l'IA, les ordinateurs, Terminator, enfin tu vois, pour que les gens s'entretuent, mais il n'y avait pas besoin, il suffit d'être américain en fait. Tu vois.
0: Et d'être invité à un goûter d'enfant.
2: Voilà, avec énormément d'enfants, et j'imagine le père tout fier, ah, j'ai ramené un jeu pour les gamins, alors laissez-les jouer, on peut aller prendre l'apéro, il n'y a pas de souci. Les gamins reviennent, il leur manque un œil.
1: De mort. Ok. Le Jarts.
2: Ouais.
0: Jarts. Et pour illustrer le propos, je vous propose qu'on écoute Won't Come Out to Play.
1: Ah, The Mouse.
0: The Mouse.
2: Ah, on va faire des fléchettes. Allez,
1: petit jeu pleuf.
2: J'ai trouvé un petit jeu, si ça vous intéresse.

0: Retour dans les cuisines de cette purée saucisse complètement incongrue, avec des produits magnifiques que vous pourrez trouver dans notre boutique.
1: Tout à
0: bien
1: fait.
0: Sûr.
1: Très très important.
0: À pas cher.
1: Ah bah bien évidemment.
0: Seconde main, c'est mieux.
1: Ah bah bien. Oui. Les fléchettes, il a fallu les retrouver quand même. Il a fallu les importer, compliqué. Très très compliqué. Mais ça peut s'arranger. Ne vous inquiétez pas.
2: Est-ce que tu as encore d'autres produits dans ta
1: dans ma besace?
0: Oui.
1: Bien sûr, c'est avec Internet et sans fin. Internet intemporel,
0: oui.
1: Internet.
2: Tu as visité Internet deux fois, j'ai l'impression.
1: Ouais, bah, c'était un tour du monde. Hein.
2: Ah ouais, dans ton tour du monde.
1: J'ai pris une année sabbatique.
2: Ouais, ouais, et t'as fait le tour d'Internet.
1: Internet, voilà, de long en large, en travers. Et...
2: Mais c'est vrai que j'ai l'impression que tu connais à peu près tout sur Internet.
1: C'est une passion. Je me nourris, en fait, quelque part.
0: Mais à fond.
1: Je me nourris, et puis là, ça tombe bien, parce qu'on est comme dans une cuisine.
2: Ouais,
1: je me dis que c'est quand même
2: c'est
1: un comble.
2: C'est le moment où jamais.
1: C'est le moment où jamais de manger quoi.
0: Creuse le petit volcan, mets-y ta sauce.
1: Exactement.
0: Et alors ce qu'on disait en off, c'est que sur les jouets comme ça hyper dangereux, il y avait eu une Barbie dans les années 70-80 avec des superbes rollers aux pieds qui étaient à base de pierres de briquets et qui faisaient de belles étincelles. C'est vrai que c'était magnifique.
1: Ah, ça devait être super.
0: Et pareil, alors je pense qu'à un moment donné, ils se sont rendus compte que 80% des incendies des enfants aveugles et des enfants brûlés étaient peut-être liés à cette création magnifique.
1: Oui, j'adore ça.
0: On
1: fantastique.
0: Adore.
2: Alors, dis-moi, mon Rouliano, qu'est-ce que t'as derrière. Après, les fais pas tous, parce que j'ai envie que tu m'en gardes sur le prochain trajet en camion, quand même.
1: Ah, ben, d'ici là, je pense que j'aurai le temps de trouver.
2: Peut-être que tu peux faire un livre.
1: Il y a peut-être un recueil.
2: Ouais.
1: Bah, ouais. Déjà, qu'il y a un mec qui m'a volé mon idée de faire des brèves de comptoir. Peut-être d'en faire un livre.
0: Ah, c'est vrai.
1: Je pense que c'est mes plus gros fous rires.
2: Ouais.
1: De toute ma vie.
2: Il faudra nous réinviter pour les brèves de comptoir.
1: Ah ouais, moi,
0: avec grand plaisir.
1: Je vais te faire une soirée lecture avec le son, les images, quand tu veux. Vraiment, il n'y a rien de plus réaliste que ça parce que tu te dis, non, c'est pas possible, ils n'ont pas pu dire ça.
0: Ah oh si, puis t'as l'image.
1: Tu réfléchis,
0: bien sûr.
1: Tu te vois toi au bar à 23h, tu fais, ouais, c'est sûr. C'est sûr, c'est véridique, c'est obligatoire.
2: Loin de moi l'idée de digresser, mais je l'ai vraiment entendu à l'OTAN il y a quelques années. Un mec qui m'a dit. Vas-y, laisse tomber, lui parle pas, il est con à repasser un kawé. Elle est belle comme ça.
0: J'adore.
2: Ah. Tu sais, t'as vraiment l'image du mec qui va repasser le kawé. Bah, je lui ai pas parlé du coup, mais quand même, j'avais envie. Hein,
1: j'avais envie, ouais.
2: Laisse tomber, lui parle pas, lui est bête à repasser un kawé.
1: Mais t'as envie de savoir.
2: J'ai envie de savoir le niveau de bêtise, ouais.
1: Ouais, c'est hyper important d'imaginer repasser son kawé. Ouais.
0: Moi, en général, je dis, il est con à bouffer les babybel avec la cire.
1: Ah, ouais. Là, on touche plus sur un petit côté, un petit problème moteur.
0: Ouais.
2: Mais t'es toujours quand même un peu en cuisine, toi.
0: Ah, toujours. Ah,
2: toujours un peu. Toujours un petit,
0: ma préférée restera, on s'est pas habillé en chou-fleur pour se faire brouter le cul par des lapins.
1: Oh,
0: voilà,
1: c'est poétique, ça.
0: Oui, c'est végé.
1: Très imagé. Très. Ça, moi, j'aime beaucoup. J'aime bien.
2: Alors, dis-nous, tiens, puisqu'on est toujours dans la bêtise.
1: Dans la bêtise, mais bien évidemment. Et là, on va toucher un terme, un sujet un peu, on va dire, un peu plus technologique. Donc avec un objet qui s'appelle le nophone. Très facile à comprendre. Hein. Qu'est-ce que c'est le nophone? Eh ben c'est le principe tout simple d'un téléphone qui ne téléphone pas. Voilà.
2: Okay.
1: Donc c'est absurde, hein. Mais on verra plus tard qu'étonnamment ça reste quand même un petit peu pertinent quand on met de côté un peu la moquerie et qu'on se penche sur un vrai problème de société.
2: Tout à fait.
1: Quand il y a un peu accro aux écrans et tout ça. Mm-hmm. Donc c'est un concept qui a forcément trouvé ses adeptes. Hein. Ceux qui veulent un téléphone pour arrêter de passer du temps sur leur téléphone.
2: D'accord.
1: Bien. Attention, je vous laisse réfléchir quelques minutes sur cette phrase. Hein.
2: Okay.
1: Et donc, le nophone apparaît en 2014. L'idée vient d'un groupe d'amis néerlandais-américains. Donc, on a quand même là, une fusion de, des talents. Hein, on est un peu sur une dream team de rêve, comme dirait ma mère. Je ne sais pas si elle m'écoute.
2: Dream team de rêve.
1: Dream team. Vous l'avez?
2: Ouais,
1: merci.
2: Ça a mis un peu de temps, mais.
1: Je la mettrai dans mon livre, celle-là aussi, je pense. Ça lui fera plaisir.
2: Je ne sais pas si
1: je lui dirai, mais en tout cas, ça me ferait plaisir. Et donc, pour se marrer encore plus, donc des personnes qui s'appellent Ingmar Larsen, Van Gould et Ben Langeveld. Voilà, c'est pour vous imaginer un peu les personnes, hein, avec des prénoms comme ça.
2: Je vois les visages. Déjà.
1: Ah ouais, on est entre le Seigneur des Anneaux et
0: Et Nordal le Landais.
1: Ouais, voilà. Et une équipe de trapézistes, quoi. Tu vois,
2: ok.
1: On est un peu là-dessus, quoi. Et donc, l'origine, l'idée serait venue lors d'une soirée. Petit classique, hein, on va pas se mentir. Parce qu'ils se sont rendus compte que les gens autour d'eux passaient davantage de temps à regarder leur téléphone qu'à discuter entre eux. Et ça... Vous pouvez baisser la tête, on le fait tous. Hein.
0: Oui.
1: Pas la peine de se cacher, on le fait tous. Mais nous, imaginons, si un jour, Romain, on en parle, qu'est-ce qu'on pourrait faire, nous, tu vois, si, pour que les gens arrêtent de passer leur temps sur leur téléphone? Imagine.
2: Je sais
1: il
2: pas.
1: Il y a 3 heures, on est à 8 grammes.
0: Tu l'éteins,
1: Voilà, par exemple.
2: Je l'éteins, je le range.
1: Par exemple, ou alors tu t'attends une application qui bloque les réseaux sociaux, par exemple.
2: Ouais, tout à
1: fait. Ou un logiciel de déconnexion. Tu vois, un truc d'intelligent, mais de zinzin, tu vois. Genre, t'imagines, quoi. Il n'y a rien de... Voilà. qu'on serait un peu sur un, on va dire sur un classique quoi. Ben non, les mecs ont pas du tout fait ça. Donc leur idée, c'est de fabriquer un téléphone qui ne fait rien. Donc en fait, c'est un bout de plastique, tu vois, donc pas d'écran, pas de batterie, pas de wifi, pas d'arrêt photo, pas d'application. En gros, c'est un morceau de plastique qui a un peu la forme d'un poids, la forme et le poids.
2: D'accord.
1: Et le poids d'un smartphone.
0: Un peu comme les téléphones en expo chez Bouygues ou...
1: Ouais, enfin, ouais. Ou
0: même, dans le délire.
1: Ah, celui-là, il n'y a même pas d'écran, c'est vraiment, c'est du plastique, quoi. C'est
0: comme juste histoire de l'avoir dans la main.
1: Voilà.
2: Ouais, donc c'est à peu près la même problématique que quand t'arrêtes de fumer, que t'as besoin
1: exactement.
2: De garder une cigarette.
0: Et tu fumes dans des pailles.
2: Ouais, non, mais il y a vraiment un côté addict à la gestuelle, quoi, quand même.
1: Ben ouais, c'est ça, ben, comme la clope. La clope, c'est le geste. Et là, c'est le fait d'avoir le poids, de sentir, de sentir quelque chose. Donc eux, ils appellent ça, c'est un placebo technologique.
0: Ah, wow. Voilà.
1: Moi, je rappelle ça une arnaque ou un braquage. Un hold-up. Ou du vent.
2: Ah, ok. Et le vent de le machin.
1: Et alors, c'est mieux que ça. Parce que vu qu'une blague, quand même, c'est fait pour être partagé. Donc, et surtout bien raconté. En fait, ils ont lancé en octobre 2014 un projet sur Kickstarter. Donc, c'est un site internet de crowdfunding.
0: Ah, mais carrément.
1: Ouais, bien sûr. C'est un site pour les inventions, les livres, pour les gens. Et donc, les gens participent. Et donc, eux, ils avaient un objectif de 5000 $. Et ils en ont récolté 18 316. Nous sommes aux confins de l'absurde. Okay, mettez votre casque, on va dépressuriser la cabine. À gauche,
2: c'est ça, au moment des toboggans.
1: À gauche, les sanguinaires, à droite, la Corse, il fait 35 degrés. Voilà, on est vraiment. Donc, en tout, c'est 915 personnes qui ont donc regardé un morceau de plastique genre en forme de téléphone et se sont dit putain, j'en veux un quoi. Je veux ça.
2: Incroyable.
1: Pour la modique somme quand même de 12 $. On est sur un petit
2: braquage. Okay.
1: Là, on est sur 10 euros quand important. Tu braques une supérette quoi. Tu vois, c'est vraiment, on fait un petit. Pas grand chose quoi. Donc, mais sachant que. Les mecs peuvent pas s'empêcher en fait. Ils sont obligés de créer autre chose, donc ils ont créé une version selfie.
2: Ah.
1: Et la version selfie, c'est génial. J'adore ce que je suis en train de dire encore une fois. En fait, la version selfie, si tu prends un miroir, et en fait, c'est la même version qui coûte plus cher, mais il y a un miroir dessus en fait.
2: Ah, d'accord, juste pour te regarder.
0: Pour avoir
1: voilà. Et ouais, c'est ça.
0: Vraiment, oh, wow.
1: C'est pour là, donc, quand tu t'imagines en soirée avec tous tes potes, avec ton miroir, te dire, on prend un selfie.
2: Un miroir de poche.
1: Ouais, voilà.
2: Donc, mais qui pèse le poids d'un téléphone.
1: Voilà, exactement.
2: Ok. Donc, heureusement qu'on n'est pas au troisième étage, j'aurais sauté, je vous dis tout de suite.
1: Ah ouais, ben là, ouais,
2: j'en peux plus de ce monde.
1: Là, on peut après, il y a la route, hein, encore des gens. Il y a bien des gens qui doivent aller au travail, ou rentrer du travail, en plus il pleut. T'es à vélo. Jette-toi dans le canal.
2: J'ai pris le masque et le tuba. Putain, mais c'est pas vrai,
1: d'accord. Donc voilà, donc leur concept, effectivement, c'est de proposer, de conserver le geste, voilà, sans conserver la technologie.
2: D'accord.
0: Mais en même temps, avec les 18 000 et quelques, ils avaient de quoi faire la V2, quoi.
1: Ouais, oui, c'est vrai qu'un miroir à 20 centimes sur AliExpress, c'est vrai que tu peux.
0: C'est pas pareil, ça n'a rien à voir.
1: Effectivement, tu peux te permettre de le faire, quoi. Et je trouve ça assez fantastique parce que tu crées un objet pour te débarrasser d'un autre objet qui lui-même a été inventé pour résoudre un problème.
0: Et oui.
1: Je trouve ça, mais c'est fatigant, en fait. Mais ça me passionne. En fait, je suis fatigué de lire tout ça. Mais à la fois très heureux de passer ce moment-là avec vous.
2: Merci.
1: Je trouve ça.
2: J'ai vraiment envie de mettre un terme à l'espèce humaine.
0: C'est vrai.
1: Ah ouais, bah là, oui. Bah écoute, bah il y a des, peut-être.
2: Elle est en train de le faire toute seule.
1: Peut-être pour ça que les mecs ont inventé le lance-flamme.
0: Eh ben écoute, puisque c'est ça, Romain, et si il faut que tu restes avec nous. I don't wanna say goodbye.
2: Ah,
0: on
2: super.
0: Va s'écouter Highwire.
2: 617.
0: 617. Ouais.
2: Je sais pas si il faut le dire.
0: Je sais pas. En tout cas, faut faire attention. Il y a un autre groupe qui s'appelle Highwire qui est belge et donc
2: à
0: ne pas
2: ça.
0: Confondre.
2: Ah, okay.
0: Mais ils sont arrivés après, donc je pense pas que ce soit lié. Highwire qu'on revoit bientôt à Toulouse, ça va être énormissime. Je crois que c'est au Bascala en plus. Ça va être la guerre.
2: C'est où
0: ça
2: ouais,
0: le Bascala, c'est à Bruguière.
2: Ah, c'est ça, avec Comeback Kid.
0: Avec Comeback Kid, avec Get the Shot, je veux pas dire de bêtises.
2: Je sais pas.
0: Je crois que c'est du grand n'importe quoi.
2: Ok.
0: Ouais, la bagarre. La bagarre en pré-vente. C'est
1: très
0: bien.
1: En pré-vente, c'est très important.
2: Excellent groupe de Boston. Vraiment grosse découverte pour moi. J'ai découvert un peu sur le tard. Je trouve l'album. L'album qui vient juste de sortir, il y a 9 titres qui sont un peu plus produits que les précédents. Là.
0: On parle de Highwire.
2: On parle de Highwire, okay. J'ai trouvé ça vraiment exceptionnel.
1: D'accord.
0: Et en live, c'est absolument divin. Je les ai vus donc, cette année au Super Bowl of Hardcore à Rennes,
2: okay.
0: Où je vais donc, maintenant depuis quelques années, et où c'est absolument fabuleux. Je crois que j'ai pleuré pendant une heure très bizarrement, parce qu'il y a ce concept-là du partage qui est vraiment ancré dans leur façon de faire, dans leur musique, etc. Je vous recommande de prendre votre pré-vente pour aller les voir au Bascala, ça risque d'être vraiment, vraiment très bon. Et on va l'enchaîner avec Grade 2, Hanging Onto You. Et c'est le plat de résistance, on commence le poisson, vous pouvez changer de couvert.
1: Ah, super.

0: Et nous revoilà dans les cuisines de Radio Éphémère avec la brigade Charlie Fiasco au
1: toujours
0: fourneau.
1: Là, à la plonge.
2: Et t'as mis ta toque, elle te va super bien d'ailleurs.
1: Eh ben, c'est Julien, super, ouais. Super. Attends. Tu remets ton couteau.
2: Oui, oui, merci.
0: La bigoudaine de service, on appelle.
1: Elle est faite sur mesure, faut le savoir.
0: Et je vous propose tout de suite de voir un petit peu cette chronique qui ouvre notre deuxième heure de cuisine de purée saucisse. C'est la rubrique « Robert Rue est-il décédé ?»
3: Ah. La menu Robert Rue qui vient de sortir.
4: Robert Rue, bonjour.
5: Bonjour.
4: Robert Rue, bonjour.
5: Bonjour.
0: Et oui, bonjour Robert Rue. Eh bien, Robert Rue est-il décédé? Après vérification, et vous m'avez vu le faire en live.
1: Oui, tout à fait.
0: Robert Rue n'est pas décédé.
1: C'est une bonne nouvelle, j'espère.
0: En tout cas,
2: une bonne nouvelle.
0: C'est un constat. Fin de cette chronique. Je vous remercie pour votre attention. Et nous rentrons dans cette deuxième heure. Je sais que cette rubrique...
2: J'aime bien cette rubrique. Elle est américaine ou pas?
1: Ça pourrait.
2: Tu pourrais la vendre à des grosses radios.
0: Ah ouais, à fond.
2: Mais en plus, t'as vraiment un truc parce que tu peux peut-être changer de personnalité.
0: Ah bah, quand Robert Rue
2: va mourir,
1: malheureusement.
2: Tu y as pensé ou pas?
0: Je pense que je passerai peut-être un mois à refaire la chronique en disant oui, il est décédé, puis après je changerai de personnalité.
2: Ah ouais, d'accord.
1: T'as quand même pensé à une reconversion?
0: Oui, bien sûr. Okay. Et après, Robert Rue, c'est important parce que Robert Rue, c'est l'esprit rock. Robert Rue, il avait un groupe de rock dans les années 70-80 qui s'appelait Les Rapaces.
2: Okay.
0: Et c'est pour ça que j'ai choisi Robert Rue, entre autres. Oui, c'est un rocker, vrai rocker.
2: Les Rapaces.
1: C'est un bon nom pour un politicien, ça, quand même.
2: Ouais. Mais alors, le jour où il va mourir, comment ça va se passer?
1: Qu'est-ce qu'on va devenir?
2: Moi, ça m'inquiète.
0: J'essaierai de trouver un autre politicien avec un groupe de punk, de rock ou autre.
2: Ok.
0: Ouais.
2: J'espère qu'il ne va jamais mourir.
1: Ouais.
2: Parce que c'est, vraiment, ça marche bien, cette chronique, parce que c'est Robert Rue.
1: Parce que je pense qu'avec genre Philippe Etchebest, ça marche.
2: ça marche pas du tout.
1: Je dis moins bien, mais ça marche pas du tout. Alors que lui aussi, il y a un groupe. Hein.
0: Oui, excellent. Metal plutôt d'ailleurs.
1: Ouais. Enfin, metal, on est sur des reprises d'ACDC, quoi. Plus ou moins.
2: Metal rock.
1: À papa.
2: Rock à papa.
1: Comme on dirait les aigles de la route. Comme on les appelle dans le milieu.
0: Oui, entre Hélène et Garçon et Robert Rue.
1: Scorpion, t'allais dire.
2: J'allais dire Scorpion.
1: Ça marche. J'aime beaucoup. Ouais. J'aime beaucoup cette ambiance.
2: Ok, Robert Rue.
1: Super.
0: Eh bien, si tu as un autre produit à nous proposer.
1: Oui, et celui-là, je l'affectionne particulièrement parce que figurez-vous que je vous emmène en France.
0: Oh, ah oh.
1: Je savais que ça allait vous plaire.
2: Le pays de Robert Rue,
1: le pays des plus grands inventeurs. Et ça, je trouve que j'étais assez content de tomber là-dessus. On est quand même sur un projet. Celui-là, je l'affectionne quand même beaucoup. Je l'affectionne beaucoup. Après, ça vaut ce que ça vaut. Bon, donc nous sommes près de Nancy. Près de Nancy, nous avons Romain Jarry, de son nom, son prénom, qui est un entrepreneur inventeur français de 31 ans, qui en 2009 décide de lancer le Dogomatic. Alors vous avez une piste quand même dans le nom.
0: Ok.
2: Voilà, on est bilingue.
1: Ouais, moi aussi, c'est pour ça, mais je suis pas sûr à chaque fois, donc je préfère demander aux gens.
2: Okay.
1: À deux doigts sur Google Trad, je te vois sur ton téléphone là.
2: Non, je suis désolé, je suis encore sur Robert Rue là. Putain, pardon.
1: Ah ouais, vas-y, il a quel âge maintenant?
2: 79 ans.
0: Oui, tout à fait.
1: Bravo.
2: Il a vraiment une tête géniale, je l'adore. Franchement, dès qu'on se quitte, je vais aller un peu m'intéresser à Robert Rue.
1: J'aime bien.
2: Et là, bon l'ensemble de... Donc, on est sur les dogs...
1: Voilà. Ouais. Un concept qui n'a pas duré 79 ans, je te rassure.
2: Okay.
1: Qui a duré quelques mois, mais bon, là, encore une fois, je trouve que c'est la force du concept. Donc, ce concept, c'est tu prends ton chien, tu le mets dans une cabine métallique, tu lui envoies... Donc du shampoing, de l'eau, tu le rinces et tu le sèches. Tout ça dans une cabine métallique.
0: Figure-toi que j'en ai déjà vu une.
1: Ah ouais.
0: Oui, tout
1: incroyable.
0: À fait. C'était une sorte de bac en métal qui était assez grand. Tu vois, un peu comme la table qui est là. Et effectivement, tu t'appuyais sur des boutons, un peu comme justement les lavomatiques, plutôt mode Karcher, tu vois.
1: Ouais.
0: Où tu appuies au fur et à mesure, quand tu as fini de mettre le shampoing, tu passais
1: à l'autre. Tu remets ta pièce.
0: Exactement. Et j'ai déjà vu ça.
1: Mais attends, après c'était ouvert, non? C'était pas où c'était.
0: Non, c'était
1: parce
0: fermé.
1: Que là, c'était une machine à laver, quoi. L'invention, on est clairement sur une machine à laver.
2: Il va défendre son truc.
0: Non, c'était vraiment un bac. Par contre, je crois qu'après évacuation de l'eau, tu pouvais ouvrir la paroi de devant.
1: Ouais.
0: Tu vois, si ton chien était trop gros ou si toi, tu étais comme moi, trop petite pour caler ton linge dans le machin. Mais non, en vrai, c'est ça, c'est génial.
1: Ouais, ouais, donc t'envoies, ouais, donc tu mets, quand tu vois les photos, c'est hyper triste, c'est vraiment une cabine bleue, tu sais, c'est comme une porte d'ascenseur, mais que tu ouvres, qui est vraiment la taille d'un chien, et tu mets ton chien dedans, et t'envoies ça, donc bah, de l'eau chaude, et tout ça. Mais bon, on est quand même sur un débit, ça me fait rire ça aussi, on est quand même sur un débit équivalent à un tsunami, quoi. Donc le pauvre chien, tu le fous dedans, tu sais, c'est un lavomatique pour chien, quoi.
2: Un carouage, quoi.
1: Un carouage, ouais. Sauf que là, ton chien, tu le mets devant un barrage EDF prêt à céder, quoi. Un jour de tempête à Vaison la Romaine, en septembre 92, quoi. Je sais que cette date, elle te plaît énormément.
2: Ouais, je me souviens. Merci, t'as vraiment les bonnes rêves.
1: C'est le petit PTSD, quoi.
2: Ouais, je me souviens.
1: Je veux pas trop faire de mal, quoi. Mais,
2: merci, Vaison la Romaine.
1: Mais je sais que c'est un événement qui te tient souvent à cœur.
2: On n'oubliera jamais.
1: Et j'aime bien t'en parler parce que.
2: Ni oubli, ni pardon.
1: Ni pardon, Vaison la Romaine. On vous aura tous. Il n'a pas resté grand chose.
2: Non, il n'y a plus rien.
1: Septembre 92, quoi.
2: Je me souviens.
1: Donc voilà, donc le mec a reproduit ça en 2009, mais avec des chiens, si tu veux.
2: D'accord, très bien.
1: Donc on est sur un petit cycle, une petite demi-heure pour lui, tu vois, qui prend une bonne partie du temps consacré au séchage quand même, c'est important. Et donc il expliquait que le lavage lui-même ne prenait que quelques minutes, en fait, au final. D'accord. Donc on est sur 8 tonnes de pression, mais 8 minutes. avec des karchers et de l'eau chaude et du shampoing, sur un pauvre
0: bouvier qui a demandé, quoi. Un portique qui passe au-dessus, t'imagines le délire.
1: Ouais,
0: ou c'est toi qui fais le truc, quoi.
1: Donc là, ouais, on est carrément sur des espèces de trucs qui te projettent sur le côté. Enfin, on est sur une machine de torture, en fait, on va pas se mentir. Hein.
2: On était clairement sur le bien-être animal n'était pas au centre des conversations.
1: Le quoi, tu dis
2: Le bien-être animal, tu sais.
1: Ah, je l'ai pas, je l'ai pas trouvé dans, dans ma chronique. Là, j'ai pas trouvé. Peut-être qu'il va venir après, mais là, je. Donc,
0: Mais la SPA a validé le concept.
2: Ah, mais c'est l'enfer.
0: Non, mais grave.
1: Bon, après, il faut quand même préciser qu'on n'est pas non plus sur une machine. Il n'y a pas de tambour, tu vois. C'est pas un programme long de 4 heures à 90 degrés.
0: Oui, si c'est 8 minutes, c'est encore plus.
1: Voilà,
0: c'est
1: encore pire.
5: Putain, il doit paniquer,
1: donc moi j'aurais peut-être trouvé ça presque plus drôle, tu vois. Un petit cycle de 4 heures chez ressort, c'est un caillou ou un truc en mousse, on sait pas.
2: Ou de la diet water.
1: Peut-être que tu pourrais balancer la diet water sur ton chien
2: avec les fléchettes là,
1: avec les fléchettes. Ouais. Okay. Je vais essayer de faire un mix de tout, quoi.
5: Y a un truc qui se passe.
1: Et puis il y avait quand même des tarifs parce que c'était pas gratuit. Je veux dire, au bout d'un moment, comme dirait l'autre, donc vous avez 15€ pour les petits chiens, pour les chiens moyens c'était 26€ et pour les gros chiens ça pouvait aller jusqu'à 35€. Voilà, comme ça, vous vous cocherez moins con.
2: Évidemment, les gros chiens qui étaient à l'étroit là-dedans.
1: Complètement.
2: Bien sûr. C'est déjà un mauvais moment, mais alors quand plus t'es costaud. Plus
1: toi, qui a rien qui était pensé pour que ça aille bien, en fait.
2: Ouais, rien qui était pensé pour l'animal.
1: Mais
0: tu imagines
2: quoi ? L'animal. Pour l'animal. En fait, on fabrique un truc pour rendre service à l'être humain, mais pas à l'animal.
0: Pas à l'animal.
1: L'animal, je n'ai pas compris. Le produit, tu veux dire.
0: Mais t'imagines, tu mets un Yorkshire là-dedans, il se fait projeter contre les parois, bim bam boum, tu sais.
1: Mais ouais. Mais le pire, comme dans toutes ces histoires, c'est que la blague s'arrête pas là, parce que forcément, ça a marché à mort. Ça a cartonné. Dites-vous que la machine était installée à Saint-Max, près de Nancy. Je n'invente rien. Tout est sourcé, hein. Attention, il y en a qui ont besoin, tout est sourcé. Et à un tel point que Jarry a fait une interview dans le magazine Wired en 2009, et que Askip, son projet, vraiment un projet de fou, de malade, de mec qui comptait exporter ça au Royaume-Uni l'année suivante.
0: Putain.
1: Donc là, il y avait quand même un avenir radieux qui s'annonçait pour notre ami Jarry, tout le monde voyait déjà un peu comme le Serge Dassault du lavomatique français, prêt à défoncer les portes du succès, révolutionner la science, changer le quotidien de millions de personnes. Tout ça en lavant et traumatisant les chiens du monde entier. C'est quand même... Enfin, du moins de Saint-Max, du coup.
2: Ouais, de ça, à minima.
1: Moi, je trouve qu'il y a de quoi être fier quand même.
2: Ah,
1: dans toute cette démarche, je veux dire. On est quand même là.
2: Je vais monter au quatrième étage.
1: sans ascenseur.
2: Je cherche toujours.
1: Prends les marches.
2: Je cherche la fenêtre pour sauter.
1: Cherche des appartements avec des Vélux.
2: Capitalisme.
1: Ça, t'auras pas besoin.
2: Quelle belle.
1: Mais bon, toute bonne blague a une fin. Ça a duré quand même quelques mois. Donc le mec, c'est vu en Angleterre, chevalier d'honneur.
2: À un moment donné, il y a des autorités légales qui ont dit bon.
1: Moi, j'appelle plutôt ça Internet et sa bande de jaloux qui ne supportent pas la réussite.
2: T'es vraiment malade.
1: Moi j'appelle ça comme ça, je trouve ça horrible. Et donc en 2009, donc toujours, c'est génial, c'est toujours la même année en plus.
2: Ouais,
1: mec, il a rien vu. Il est ascenseur émotionnel.
2: Mort dans l'œuf.
1: Ah, il s'est vu payer pour une piscine, payer pour remplir sa piscine, rouler en Merco. Eh ben non, mon petit Jarry, mon petit Romain. Parce qu'en 2009, Patricia McConnell, autrice conférencière, et comportementaliste animalier, allez, on va y arriver. Publie sur son blog un billet sobrement intitulé Words Fail, The Dogomatic. En français, qui dirait les mots me manquent, le dogomatic. La compte Taras, en gros.
2: Putain.
1: En gros, c'est ce qu'elle a dit, quoi. Donc, elle a fait sur son blog, elle a publié ça.
2: Non, mais il a fallu que Patoche, sur son blog, blog elle fasse un truc, mais les autorités françaises, elles ont dit non, il n'y a pas de problème.
1: Je pense qu'ils n'ont jamais eu
2: écho de ce genre de
1: pratique. Écho de ce truc. Hein, donc,
2: Okay.
0: Et les Américains n'ont pas demandé la licence pour pouvoir nettoyer les pétrocs.
1: Je pense qu'ils étaient occupés.
0: Non, mais parce que mettre un pétroc là-dedans, c'était OK.
2: Tu mets un pétroc, ouais.
1: Ouais, bah écoute,
0: tu le fais en plus petit, tu vois, comme une boîte à chaussures, là, clac, pour mettre ton pétroc pour le laver.
1: Je vais envoyer un mail direct à Google. Ouais, Elon Musk.
2: À Romain, tu l'envoies à Romain. Il doit être en train de chercher de nouvelles idées là.
1: Alors depuis le temps, j'ai quand même regardé ce qui devient sur société.com.
2: T'es un digger, tu vas.
1: Et il a deux entreprises
2: de l'information.
1: Ah mais c'est important, il faut être précis. C'est... Sinon je m'en vais en fait. Sinon on vient pas.
2: Putain, t'es un malade.
1: On vient pas. Donc il a deux sociétés de BTP, voilà. Une plus spécialisée dans les EHPAD apparemment et d'autres pour les constructions classiques.
2: Ok.
1: Le bien-être des anciens, des vieux. En fait, il sert un peu, c'est une reconversion quelque part.
2: Eh ben, je vous propose qu'on l'appelle en direct. Hein.
1: Alors, ça te tombe bien. Ça te tombe bien. J'ai son numéro.
2: Et voilà. Allez Romano, on arrive.
1: Et normalement il arrive avec le train de 18h30 parce
2: qu'on est juste à côté de la gare.
1: Parce qu'on va l'inviter. Et le pauvre, forcément, donc Patricia, donc trois métiers au nom imprononçable.
2: D'accord.
1: Qui a fait donc son blog, donc elle s'inquiète quand même du stress intense, de la peur que ce type d'enfermement automatisé peut provoquer chez les chiens. Et exprimer de fortes réserves sur le bien-être animal.
2: Ah bon,
1: qui, je le rappelle, était enfermé dans une boîte en métal et bombardé de shampoing et d'eau chaude, quoi.
2: Ah d'accord.
1: Donc là, Romain Jarry, il n'y a plus rien qui va. L'effet de boule de neige a été immédiat, donc les défenseurs des animaux. Voilà. Des éthologues, je ne sais même pas ce que c'est, allaient également prendre parti contre cette machine des enfers inutile, quoi.
2: Putain,
1: donc, Et après, c'est que... ce qui est quand même génial, c'est que le mec a eu comme un droit de réponse.
2: Ouais.
1: Tu te fais défoncer par la terre entière, toi tu crans ta machine, elle fait un carton à Saint-Max à côté du carrefour, là, au rond-point. Même les flics qui viennent, enfin, genre, tu te sens vraiment. Et donc, dans notre interview de 2009, donc, il répond à tous ses détracteurs, bon, qui sont plus ou moins des gens normaux, hein,
2: tout à fait,
1: genre avec des sentiments. Hein,
2: Un peu d'empathie.
1: Et donc, les gens disaient quand même, notamment le fait que l'enfermement et les animaux, ça fait pas vraiment bon ménage, hein, même les êtres vivants, quoi. Et donc, le Jarry, lui, s'est défendu. Deux points, ouvrez les guillemets. Les chiens ne semblent pas s'ennuyer.
0: Oh, waouh!
1: Ça a été lui, là, il a défendu son steak comme ça.
2: Ça, c'est son argument numéro
1: un. Franchement, quand je les regarde, ils n'ont pas l'air de s'ennuyer. Quoi. Ouais. Et puis, ça va, ils n'ont pas l'air de.
0: Ça va tranquille, en fait.
1: Donc, ça a été cette défense qui, moi, je compare cette défense un peu digne d'un Jacques Vergès, défendant Klaus Barbie pour crime contre l'humanité. Et donc, là, c'était la fin. La fin du dogomatique qui est tombé dans l'oubli, hein, le plus total. Il reste quand même quelques traces sur Internet. C'est quand même des jolies photos à aller voir, quoi.
2: Okay, bon, ouais.
1: Quand tu les regardes, tu dis, oh putain, c'est le seul truc, je pense, qui te. Caractéristique de ce genre d'invention, tu vois. Donc,
0: putain, j'ai trop envie d'aller voir ça.
1: Et moi, j'aime bien parce que pour moi, c'est vraiment typique, c'est vraiment une success story à la française, quoi. Ça a duré 6 mois.
0: Oui. Ouais, ouais. Et alors, il faut savoir, pour la petite parenthèse, que les lavomatiques ainsi que tous les distributeurs automatiques sont classés à l'URSSAF sous le même numéro que les tatoueurs et les putes. Voilà, c'était ma petite précision administrative.
1: Magnifique.
0: C'est important.
2: Mais alors, quand même. Je suis désolé, mais moi, quand j'étais gamin, et que mes parents, ils allaient amener la voiture au carwash, là.
1: Ils mettaient le chien avec ?
2: Non, mais moi, j'aimais bien rester dans la bagnole, quand même.
1: Ah, ouais.
2: Donc, tu vois, je comprends... C'est pas parce qu'on a le même prénom, mais je comprends ce que veut dire Romain, quand même. Que, moi, je m'ennuyais pas quand j'étais dans la bagnole et que ça roule, que les rouleaux, là, ils roulaient fort.
0: Oui, mais tu prenais pas les rouleaux dans la gueule.
1: Tu prenais pas les rouleaux dans la gueule.
2: Mais c'est vrai que je les prenais pas dans la gueule.
0: Ouais, voilà.
1: C'était pas les vitres ouvertes, quoi, les gars.
2: C'est vrai que
1: tes parents te mettaient pas sur le toit de la voiture.
2: Ah, les défauts.
1: Ça va, Romain ? Oui, ça va.
2: J'ai vu des mecs.
1: C'est le séchage, courage.
2: On avait une cabriolet, je vous ai pas tout dit, putain.
1: Au moins, elle était propre. Ah, tout le monde était propre, ça c'est sûr.
2: Les sièges aussi.
1: Ah, il y avait du monde. Ah, on les met, les pièces. Super, Romain.
2: Putain, c'est fou.
1: Tu vas en parler encore un peu ?
2: Merci. Non, ça va, je préfère monter au 5e étage. Là,
1: ouais. Bah,
0: le temps que tu montes au 5e étage, moi je vous propose qu'on écoute un petit peu de Charlie Fiasco.
1: Ah, tiens. Charlie quoi ?
2: Ils sont sympas, les mecs, ils ont des bonnes histoires.
1: Ouais, ils ont des bonnes histoires. À aucun moment on a parlé de musique, hein, tu remarqueras.
0: C'est vrai.
1: On a fait au début.
0: Un petit peu.
1: Ah ouais, au début.
0: Non, mais
2: on a un concert le 30 octobre au Chorus.
0: Oui, quand même, c'est important.
2: Ouais, c'est important.
0: C'est important et je vous propose qu'on écoute un morceau qui est issu du split avec Guérilla Poubelle.
2: Ok.
0: Parce que cet album, il a eu son petit succès tout de même. Et on va s'écouter Ad Vitam Aeternam et l'enchaîner avec Elite, qui est le morceau qui ouvre, je crois, le dernier album.
1: Notre prochain concert au Stade de France.
2: Exactement.
0: Boum !
2: Dans les toilettes du Stade de France. Porte B.
0: En vrai, je paye.
1: Les mecs qui font la queue. Dans ceux qui veulent...

0: Et on est toujours de retour dans cette cuisine de la purée saucisse incroyable en compagnie de Charlie Fiasco et de, des inventions particulièrement bizarres.
1: Génial.
0: En vrai, ouais, c'est génial. Moi, je me régale.
1: Ouais, bah tant mieux.
0: Ah oui.
1: Moi aussi. J'ai pris énormément de plaisir à faire tout ça.
0: T'en as plus ?
1: Alors, il m'en reste une.
0: Ah !
1: C'est un petit détail, c'est pas vraiment une invention, c'est un brevet qui n'a pas été, qui n'a pas été validé.
2: Ah, malheureusement.
1: Par le gouvernement, malheureusement. Ou heureusement.
2: D'accord.
1: Selon la dignité de chacun, on ne sait pas trop. Hein, quel niveau.
2: Okay.
0: C'est en France ?
1: Et alors non, là, laissez-moi chercher sur mon téléphone, parce que j'avais imprimé, ce qu'il faut savoir, j'avais imprimé quand même des feuilles.
2: Il avait imprimé en double.
1: En double, une pour toi, une pour moi.
2: Magnifique.
1: Normal, quoi. Mais en bon prolétaire que je suis, j'avais plus de feuilles. J'avais plus de feuilles. Et vu que, c'est, et vu que les feuilles, j'en achète pas, et en fait, c'est ma copine qui les vole au travail.
2: Ok, j'allais te dire, tu me dis, moi, je peux en prendre au travail 2-3 ramettes.
1: Bah, pour la prochaine fois, on fera comme ça. Ouais. Ça pourrait être pas mal. Donc non, je vous emmène donc en Corée, donc nous sommes en 2010, figurez-vous. Un dénommé Ling Sang-ho s'est dit un jour que le parapluie avait un défaut majeur. Effectivement, donc le parapluie te protège de la pluie, mais pas des chaussures.
2: Ah, c'est vrai.
1: Eh oui.
2: On a souvent les pieds mouillés.
1: Exactement, tu vois. Ouais. Donc il a déposé un brevet pour un mini parapluie qui se fixe à la cheville et qui recouvre la chaussure.
2: Ah, mais c'est pas bête ça quand même.
0: Des parapluies de chaussures.
1: Exactement,
0: ouais.
1: C'est mignon en plus, c'est-à-dire. Des parapluies de chaussures.
2: Okay.
1: Et donc c'est un brevet qui a insisté sur le dispositif en fait pouvait être adapté à différents styles de chaussures et avoir un design suffisamment élégant pour ne pas donner l'impression de porter un sac plastique autour du pied. Perso, j'y crois moyen.
2: Okay. Mais
1: j'y crois moyen. Quoique, il y avait des photos, c'était quand même assez développé quand même, parce que c'est accessible, les brevets sont accessibles, tu peux quand même regarder. Et donc, il expliquait quand même très sérieusement que les chaussures mouillées peuvent entraîner des odeurs de pied, des problèmes d'hygiène, et même favoriser la prolifération de bactéries et de moisissures.
2: Et de champignons, oui.
1: Bien donc, il a présenté son invention comme une solution permettant de préserver les chaussures et d'éviter tous ces problèmes. Donc, le mec a clairement tout donné, quoi.
2: Il s'est dit, dans
1: le doute, autant ça va passer. Mais bon, il a quand même oublié son invention. On va pas se mentir, c'est un peu de la merde. Hein, donc,
2: okay.
1: Mais bon, comme on dit, il ne faut pas vexer un mauvais peintre, hein, comme ça. Mais c'était quand même assez bien fait, parce que quand tu regardes en détail, on est quand même sur une protection semi-elliptique qui épouse la forme de la chaussure, une fixation autour de la cheville avec une bande élastique, du velcro pour maintenir le dispositif. C'est pas fini, hein. Le mec a vraiment vendu son truc. Une partie inférieure conçue pour entourer la chaussure et empêcher l'eau de tomber dessus. Une inclinaison d'environ 15 à 30 degrés, c'est quand même très précis.
0: C'est hyper précis.
1: Certaines parties afin d'empêcher l'eau de ruisseler vers la chaussure. Et comme il a pensé au confort, il y a une version pliable pour pouvoir la transporter quand il fait beau.
2: Le parapluie de godasse pliable.
1: Voilà, c'est un peu sur un truc un peu à la Décathlon, quoi. Comme ta chaise pliable que t'emmènes,
2: c'est un génie.
1: Que t'emmènes à la plage. Donc, par contre, moi, j'ai rien compris à ce que je viens de lire. C'est le truc. On va pas se cacher, on va pas se mentir. Hein, donc, parce qu'au final, ce truc est tellement compliqué. Moi, je me suis demandé, est-ce que c'est vraiment une protection pour chaussures? Quand j'ai regardé les photos et quand j'ai tout un peu détaillé, je me suis dit, ou c'est ça, ou alors c'est une esquisse de la prochaine navette Apollo.
2: D'accord.
1: Ou alors une prédiction de Nostradamus. J'étais un peu. Mon cœur était un peu partagé, quoi.
2: Il savait pas que les surchaussures, par exemple, ça existe.
1: Alors, apparemment,
2: les surchaussures.
1: Ah, d'accord. Ouais. Non, il a pas vraiment pensé. Je pense qu'il est à fond dans son truc. Il s'est dit, c'est bon. Et souvent, faut pas écouter les autres quand il y a un entrepreneur comme ça, Romain.
2: Tu vas jusqu'au bout.
1: Ouais, exactement.
2: D'accord.
1: Moi-même, qui ne suis pas du tout entrepreneur, je te le dis.
2: Il faut
1: pas écouter les gens.
2: D'accord.
1: On n'écoute jamais les gens.
2: D'accord.
1: Quand il y a une idée, il faut y aller au fond. Et c'est beau, quelque part.
2: Fonce, oublie que tu n'as aucune chance.
1: Exactement.
0: Sur un malentendu.
2: Ça peut passer.
1: Effectivement. Et donc, malheureusement, l'Office coréen des brevets n'a pas été convaincu. La demande de Ling Sang-ho a été refusée en 2012.
2: Ah, merde.
1: Ils l'ont fait traîner un peu, quand même.
2: Ah, ouais. Putain, j'imagine toutes ces années à attendre.
0: Mais justement,
1: ça.
0: Je comprends pas qu'ils aient pas accepté, tu vois, une merde parmi tant d'autres. Je veux dire, on n'est pas à ça près. Et là, pour le coup, c'est pas ni dangereux.
1: Non.
0: Enfin,
1: non,
0: tu vois, contrairement à d'autres choses qu'on a vues aujourd'hui.
1: Bah là, par rapport à un caillou, tu pouvais que faire mieux, de toute façon, je pense. Là, tu pouvais. Franchement, tu peux proposer un briquet, je sais pas, qui fait de l'eau, ça pourrait marcher en fait.
0: C'est ça.
1: Et donc malheureusement, c'est ça. Donc inventeur maudit, comme il y en a eu plein, hein, je pense.
2: Ah bah j'ai un peu d'empathie pour ce jeune homme quand même.
1: Moi je suis un peu dégoûté parce qu'on est un peu sur une censure gouvernementale.
2: Je l'aurais acheté moi. Clairement.
1: Ou alors peut-être que la police du bon goût a des bureaux en Corée.
2: Oui c'est vrai.
0: On parle de la Corée du Sud.
1: Alors ça c'est pas précisé.
0: Oui mais je le suppose si on a l'info.
1: Ouais. Si on a l'info.
2: En général, la Corée du Nord il aurait gardé pour eux.
1: Ah bah le mec serait mort, je pense déjà. Je pense qu'il serait malheureusement et il serait mort. Mais bon, moi je mets un petit 5 sur 10. Voilà, okay. C'est la moyenne, c'est déjà pas mal. Je trouve ça quand même.
2: Très bien.
1: Ouais. Donc c'est resté au stade malheureusement de brevet.
0: Ok.
3: Bah, merci beaucoup.
1: Et bah, écoutez, avec grand plaisir.
0: Merci pour toutes ces inventions. Et je rappelle que Charlie Fiasco, vous êtes en concert donc le 30 octobre au Chorus.
2: Oui.
0: En compagnie donc de Maladroit.
2: Et de Dodgeball Therapy.
0: Oui.
2: Oui, qui est un tout nouveau groupe qui a fait un concert. Qui est, voilà, c'est un groupe qui réunit deux tomes.

0: Voilà pour ce concert.
1: Je, ben ouais, mais j'ai pas le choix, hein, figure-toi que je vais devoir venir pour.
0: Oui, parce que la première fois, on peut passer à côté.
1: Oui, c'est, ouais, hein, parce qu'on avait fait, on devait jouer au mois d'avril, je crois.
0: Ouais.
1: Mais j'étais à l'hôpital, donc j'ai pas pu venir.
0: Enfin, c'est vraiment une excuse, c'est limite. Hein.
1: Ouais, c'est
0: limite.
1: Vraiment, là, je vais faire en sorte de.
0: Un peu sur la mauvaise foi.
1: Ouais, ouais, je vais essayer d'être présent.
0: Ouais.
2: Tu peux le faire en distanciel.
1: Ouais, ouais, non, mais je pouvais pas parler, donc vraiment jouer, c'était très compliqué.
0: Gênant pour un chanteur.
1: Ouais, très gênant.
0: Très très gênant.
2: Bah, je vous propose qu'on écoute un morceau de Maladroit et qu'on se l'enchaîne avec un morceau de Auxiliaire, oui, que vous m'avez envoyé. Alors Maladroit, le morceau, j'ai choisi celui avec le nom que je préfère. I peed in my Batman costume.
1: Voilà.
2: Ouais, ça, ça c'est pas mal.
0: On se reconnaît un peu tous. Hein,
1: ouais, ouais,
0: on a l'image.
1: Un
0: ça
1: des chanteurs
0: parle.
1: Qui a fait pipi dans son costume de Batman, comme c'est indiqué dans le titre de la chanson.
2: Ah oui, donc c'est,
1: ah ouais, c'est une histoire.
2: Trop crime.
1: Il le raconte très bien en concert. Il avait acheté un costume de Batman étant adolescent. Et puis c'était carnaval, mais le problème c'est que il avait pas de fermeture éclair pour ouvrir son costume
2: elle
1: de Batman.
2: Derrière.
1: Elle était derrière pour aller faire pipi. Du coup, il avait une envie vraiment très très pressante et il a pas pu se retenir. Donc, il a fait pipi dans son costume de Batman, voilà, au carnaval.
2: Ça méritait d'en faire une chanson.
1: Exactement.
0: Ah, je pense aussi, ouais.
2: Et on va se l'enchaîner avec le morceau Carte postale de Auxiliaire et on attaque le fromage.
0: Excellent. Excellent.

0: Et ouais, ça c'était Carte Postale du groupe Auxiliaire. Juste avant, oui, de Tours. Et juste avant, c'était Maladroit qui vous accompagne sur la date du 30 octobre.
1: Ouais, on sera avec eux aussi la veille à Argelès-Gazost. Et ouais, par rapport à ce que tu disais, c'est la Croix du Rock, un truc comme ça, le nom de la salle, Rouliano.
2: Croix du Rock.
1: Ouais, Croix de. Enfin bon, je te redirai le nom, ouais. Ça m'échappe.
3: Donc, Romain, si tu m'écoutes, voilà, c'est ouais. Là. Le concert se passe là-bas, normalement.
1: Ouais, ouais, voilà. Il y a une vraie salle. Et le lendemain, on est à Sainte.
0: Avec eux aussi.
1: Avec eux aussi,
0: ouais. Et c'est la Croix d'Auroute du Rock.
1: Exactement.
0: Ouais, à Argelès-Gazost.
3: Ok, super.
1: Voilà, merci Sophie.
3: Bah, merci, hein, c'est.
0: Écoute, si faire boulot. Tu veux savoir toi, où tu joues demain, n'hésite pas, beaucoup. Tu m'appelles.
3: C'est hyper cool, en tout cas, merci.
0: Donc là, c'est les trois dates. Est-ce qu'il y en a d'autres de prévues?
1: Il y en a d'autres de prévues. Il y a Montpellier mi-décembre et Marseille. Montpellier-Marseille mi-décembre.
0: Voilà. Ok.
1: Tranquillement.
3: Montpellier, c'est le 11 décembre.
1: Voilà. Et donc Marseille le 12. Ça, je suis hyper calé.
3: Sur la page Instagram, c'est pas marqué.
1: Ouais, non, mais ça y est, c'est calé. Pardon, j'ai oublié de vous dire.
3: L'exclusivité. C'est l'exclusivité, Romain. Tu as attendu ce moment-là pour me le dire.
1: Ouais, c'est à Marseille. Ben oui, quitte à partir le week-end, tu peux faire les deux dates.
3: Tu vois, malgré toutes ces années, tu arrives toujours à me surprendre.
1: Eh ben voilà.
3: Écoute, c'est fou.
0: Bah justement, malgré toutes ces années, j'ai souvent l'habitude de poser cette question parce que moi, j'aime bien quand c'est rigolo. Quelle est votre meilleure anecdote de concert? Alors attention, alors, ça peut être un concert de vous comme un concert de quelqu'un d'autre auquel vous êtes allé. J'ouvre le champ des possibilités.
3: Ah ouais, bien sûr. Après moi, tout est réglé, tu vas la raconter. Hein. Saint-Afrique.
1: Ouais, Saint-Afrique, c'était le dernier en date. Oui, ouais, non, mais en fait, chaque concert est une aventure. Et puis, on s'aperçoit qu'au fil des années, mais on arrive toujours à être surpris par ce qui se passe. Ouais, ben, le précédent week-end, on a fait quand même vendredi soir camping. On a joué dans un camping dans l'Aveyron. Camping des étoiles qu'on salue. Hein. Les étoiles, elles sont dans les yeux. Elles sont pas du tout
0: dans le camping.
1: Non. Voilà. Exactement. Et c'est un camping où moi je pars en vacances avec ma famille tous les ans. À Najac, dans l'Aveyron, et ben, à force de partir en vacances, ils se disent vous avez qu'à venir jouer avec ton orchestre. Donc on est parti jouer au camping, hein, on est monté sur scène, les gens étaient à table, voilà, pendant qu'ils mangeaient, on a commencé à jouer. Puis voilà,
0: interlude à Ligo.
1: Ouais, voilà.
3: Entre le fromage et le dessert, en fait, voilà,
1: ils se sont pris Charlie Fiasco, voilà. Et puis, ça s'est très bien passé, on était au camping.
3: Exactement.
1: On est très à l'aise au camping.
3: À nous, bizarrement, c'est un peu notre jauge, ça.
1: Ouais, c'était vrai, c'était vraiment notre jauge.
3: Tout le monde était très à l'aise.
1: Pas très loin de la petite piscine, du bar.
0: Il y avait une petite scène.
1: Il y avait une petite scène entre les tentes et le bungalow. C'était bien.
3: Très très bien.
1: Voilà.
3: Ça avait un air de vacances.
1: Exactement, c'est exactement. Ça. Et le lendemain, on était à Saint-Afrique, à la salle des fêtes de Saint-Afrique avec nos amis de Enlock. Et c'était sympa. Le concert était vraiment très très sympa.
3: Oui.
1: Jusqu'au moment où notre ami Fabule du groupe Benefist qui nous conduisait ce week-end-là. Eh bien, il a délibérément, je ne sais pas si c'était délibéré, en tout cas, il a oublié les clés à l'intérieur du camion. Et donc, on s'est dit, tiens, c'est super, à 1h30, on va être au lit. Vu que maintenant, on a 40 ans passés, ça ne sera pas trop mal pour être en forme le lundi au boulot. Et non, et ça ne s'est pas passé comme prévu.
3: Pas
1: on a dû attendre 3h30 du matin que Hervé.
3: Oui.
1: Hervé.
3: putain. Vas-y, raconte.
1: Ah ouais, mais Hervé on appelle l'assurance et puis Hervé finit par nous appeler. Oui, mais c'est moi qui vais venir vous dépanner. Alors là je fais une voix facile à décrypter, mais au téléphone, c'était très, très délicat. Et puis il est arrivé trois quarts d'heure après, c'était 3h30, 4h du mat. Et puis il a dit, je suis content d'être arrivé parce qu'au moment où l'assurance m'a appelé, je venais juste de prendre un somnifère.
0: Hervé,
1: il est assis de la voiture avec une énorme jante sous le bras.
3: Ouais.
1: Puis, mais qu'est-ce qu'il fout avec sa jante? Je voyais Rouliano, il ratait pas un seul moment, hein, il croquait cette vie. Je lui dis, mais pourquoi la jante? Mais tu vas vite comprendre. C'est parce que je suis court sur pattes. Donc en fait, la jante, c'était un escabeau. Et puis en 10 minutes, il nous a ouvert le truc. On se demandait à tout moment, est-ce qu'il va s'endormir? Est-ce que les effets du somnifère vont arriver?
0: Est-il rentré vivant chez lui?
1: Alors,
0: c'est horrible.
1: Je pense que oui.
3: Hein. Bah, on n'a pas une nouvelle de l'assurance.
1: On
3: n'a pas vérifié les avis de décès à Saint-Afrique.
1: Mais ce qui fait qu'on est rentré à 5h du mat, se coucher, hein, en attendant passer.
3: Et il y avait un bal ce soir.
1: Parce qu'à l'époque, il y avait des balles.
0: Le mec sous-titré à l'amour et dans le pré.
3: Ouais, un peu. Et ça finit tôt, hein. Oui, il est 3h du matin quand même.
1: Quand même, là, c'est normal que ce soit fini. Donc on l'a adoré. Mais ouais, des histoires comme ça, c'est ça arrive.
3: Chaque week-end.
1: Ça arrive quasiment chaque week-end. Ouais. Ça se passe jamais comme c'est prévu dans le scénario initial.
3: Jamais.
1: Non. Voilà. Big up Hervé, on t'embrasse très fort. On sait que tu écouteras jamais cette
3: émission. On te dit pas bonne nuit du coup ?
1: Non, bah non.
3: Parce que on laisse samedi faire.
1: Peut-être que tu viens de manger un truc qui va t'amener dans 3 jours.
3: À aller travailler.
1: Voilà. Non, ouais, ça arrive régulièrement des anecdotes un peu farfelues.
3: Ah oui, ça.
0: Et t'en as une qui te traîne en tête, à part
3: je te cache pas que celle-là monopolise un peu mon cerveau. Ouais, quand on me demande, parce que moi je revois la scène, vraiment le mec avec sa jante qui la pousse, tu sais. Et qui, je sais, mais qu'est-ce qu'il fait ? Il monte dessus. C'était mais fantastique. Ah, moi, le rhum que je buvais là, il a jamais été aussi bon en fait.
0: Ouais,
3: je me nourrissais de la situation quoi.
1: On s'est régalé.
3: Et quel effet ça vous fait, Hervé, quand vous arrivez à ouvrir une porte comme ça ? Et il se retourne, il fait ça soulage.
1: Et ça soulage.
3: Et ça soulage.
1: Et ça soulage.
3: Tout ça est documenté, hein, j'ai les vidéos.
0: C'est un concept, mec.
3: Oui.
1: C'était super.
0: La dernière fois que j'ai posé la question, je ne citerai pas le groupe, mais en off, il me dit ah, ouais, bah, ça s'est fini un soir et on avait volé des tracteurs tondeuses sur le parking juste à côté de la salle de concert et on a fait une sorte de Mario Kart sur le parking et tout. Et je fais putain, mais c'est génial, raconte ça à l'antenne.
1: Elle s'étouffe, c'est le tracteur tondeuse, c'est l'essence du tracteur tondeuse.
3: Et après, la police est arrivée.
1: Et voilà, on a fini en garde à vue. Et puis, bon, bah, du coup, on avait chacun un casier. Bah, du coup, on est toujours en prison.
3: Voilà.
1: C'est ça, Sophie ?
3: Ça valait le coup. Apparemment, c'est pas ça.
1: Donc, les courses de tracteur tondeuse après les concerts sur les parkings, c'est non.
0: Mais c'est pas du tout celle-là qui nous a raconté à l'antenne.
1: Ah ouais, mais.
3: Ah, la surprise.
0: Et à l'antenne, nous a raconté une histoire où, avec le programmateur d'une salle, 5 ans avant, 5 ans après, il s'était amusé à se faire le roi lion à base de merde sur le front pendant qu'il dormait. Et là, j'étais à non, c'est pas ça là qu'on voulait.
1: Non, on veut les tracteurs tondeuses, nous.
0: Putain, je meurs. Tu vois, ça, c'est le dogmatique.
1: Ouais, c'est le dogmatique.
3: Ah ben, bien sûr. Moi, j'ai du mal à respirer depuis tout à l'heure.
0: On a fait un test dogmatique tout à l'heure et c'est vrai que ça envoie.
3: Oui, mais on s'ennuie pas.
0: Ah, ça, c'est sûr.
1: On avait fait aussi un truc il y a quelques années. On avait, une association de moto bécane, de moto qui nous avait invité à jouer dans le Périgord, figure-toi. Et on arrive là-bas dans le Périgord. Déjà, il avait plu toute la journée, donc c'était uniquement un champ de boue. Et il nous montre la scène. Et en fait, la scène était une remorque de foin, quoi. Il mettait les meubles de foin. Donc on s'installe sur la remorque à foin, là. Et à côté de cette remorque, il y avait par contre une vraie scène sur laquelle il y avait un DJ, un vrai DJ, qui s'est dit, tiens, c'est une bonne idée peut-être d'alimenter à chaque fois entre chaque morceau. Et bon, on est comme ça, super, super, j'espère que tout le monde va bien. Donc dès que le morceau se terminait, il coupait la parole au groupe. Il disait, super, super, c'est vrai, toujours les groupes Charlie Fiasco, ça va toujours le Périgord. Non. Et le concert a duré, ressenti 4 heures, mais on était sur scène pendant 40 minutes et littéralement après chaque chanson, donc on essayait d'enchaîner les chansons au maximum, mais lui il disait super, super, Charlie Fiasco, merci beaucoup pour ce nouveau titre.
0: Oh putain.
3: Il attendait que ça, il était prêt.
1: Réverb à fond, c'était l'enfer.
0: Et DJ Michel, quoi.
1: Ouais, DJ Michel en featuring sur tout le set.
0: Oh waouh, fabuleux.
3: Et est-ce que tu te rappelles l'anecdote, celle-là elle est pas mal aussi, elle vient de me revenir. Quand on avait joué à ce concert et qu'il y avait un PC avec de la musique qui tournait.
1: Ah oui, très bien.
0: En même temps que le concert ?
3: Non, c'était dans la salle.
1: Okay. Ouais, on jouait en Charente, en Mayenne.
3: C'était avec Capitaine Flamme, je ne sais pas si tu te rappelles.
1: Oui, tout à fait.
3: De son blaze.
1: Et à l'époque, on était fan d'un projet un peu hybride. C'est un mec qui prenait tous les génériques des dessins animés. Et mettons par exemple Tortue Ninja, il prenait que le truc Tortue Ninja, alors c'est Tortue Ninja, donc sauf que lui il prenait juste le bout Tortue Ninja et il le répétait en boucle inlassablement, mais pendant, quand je te dis, 1h30, t'entendais Tortue Ninja, ça s'arrêtait jamais. Donc on a fait notre concert, c'était super, et au moment de partir, on a lancé Tortue Ninja et ils étaient tous arrachés 3000 dans le café associatif là, et ils s'étaient tous arrachés que 3000, ils n'arrivaient plus à faire quoi que ce soit, et nous on a chargé le camion, on a mis Tortue Ninja à balle et on a débranché le clavier de la souris.
0: Les bâtards. Ouais.
1: Et alors c'est possible qu'à l'heure actuelle en Mayenne il y a encore Tortue Ninja qui tourne dans sa Tortue Ninja.
3: Et les mecs sont habitués à vivre avec, hein, va savoir.
1: Nous on est partis, ils se rendaient même pas compte que c'était Tortue Ninja, Tortue, mais pendant 1h30 ça a dû durer.
0: Magnifique. Ouais, ouais. Moi, j'aime beaucoup ça.
1: Bah, ouais. On en a plein, on pourrait faire une émission.
3: Ah, bah. Ah oui, bah ouais. Ça, putain, ça aurait été bien ça.
0: Bah, je vous propose qu'on finisse. On finisse de décortiquer la playlist que vous m'avez envoyée en s'écoutant deux morceaux. Un morceau qui s'intitule Hambourg 1923 du groupe Feu.
1: Exactement.
3: Très bon groupe.
0: Ouais, et se l'enchaîner avec Nobody's Heroes de The Amazing Girls. Et c'est la purée saucisse. On est avec Charlie Fiasco.
1: Et on a faim.

0: diplomatique.
1: Ouais, on est au taquet. Non.
0: Oh le con.
1: On était en train d'essayer de noter quelle était notre invention ridicule préférée. Et alors, moi, franchement, je mets un gros oui pour le dogomatique.
2: Ah ouais,
1: et
2: puis une petite fierté nationale, quand même.
1: Oui, en plus.
3: Ouais, bah, c'est vrai que c'est français, quand même.
2: T'es un peu chauvin, ah, tu sais, ouais. Donc ouais. Ouais. Moi, j'appuie.
3: À Saint-Max, donc.
2: Ouais, Saint-Max.
1: C'est à Saint-Max,
2: ouais. Ouais, ouais, ouais.
1: À côté de Nancy.
3: J'aime bien, moi, quand même, l'histoire de la pierre, du caillou, quand même.
2: Ah ouais.
3: Comment t'appelais ça déjà ?
1: Le pétroc, ouais.
3: Le caillou domestiqué, quand même, ça, c'est fort.
2: Avec un manuel, quand même.
3: Ouais, ouais, avec un manuel pour savoir comment bien se comporter pour prendre soin de son caillou. Voilà, ouais. Ça, c'est vraiment très cool.
1: Je suis curieuse du manuel, en vrai. Ça doit exister quelque part.
2: Ah, oui, mais la boîte est très jolie parce que il y a des photos sur Internet de l'époque. On dirait une petite box McDo, tu sais, pour les gamins.
1: Ok.
2: Et donc, t'as le caillou à l'intérieur, t'as de la paille.
3: Comment bien prendre soin de son caillou. Excellent.
2: C'est beau.
1: Et toi, ton invention préférée, c'était quoi, Rogano?
2: Et dogomatique, il est quand même pas mal. J'aime beaucoup parce qu'on est quand même sur non-respect de tout, de la vie, de l'être humain, en fait. De l'être vivant, pardon.
1: Clairement.
2: tu mets tes gamins, c'est exponentiel, en fait. Ça peut jamais s'arrêter.
1: Mais parce qu'en plus, comme c'est automatique, tu peux mettre ton pote en fin de soirée, quoi, finalement.
3: Ouais. Pourquoi pas?
1: Moi, c'est la première chose que j'aurais fait.
3: En ouvrant la porte à tout, quoi.
1: Manu, si tu m'entends, il y a d'autres conneries à faire, toi et moi.
2: Mais ouais.
1: On récapitule, vous êtes en concert donc le 30 octobre au Chorus.
3: Voilà, un vendredi.
1: C'est un vendredi soir, c'est à partir de 20h et vous jouez avec Maladroit et Dodgeball Therapy.
3: Tout à fait.
1: À découvrir, Dodgeball Therapy.
2: Exactement.
1: Eh ben, écoutez, franchement, merci d'être passé dans ces cuisines de la purée saucisse.
3: Ben merci à toi.
2: Merci à toi. On revient quand tu veux.
3: C'était super.
1: Ben, franchement, je garde le contact. Ça m'intéresse les brèves de comptoir.
2: Ouais, ça.
1: Ah, ouais, ben voilà. Ouais.
2: Ou alors, on pourrait faire une petite édition du Tour de France.
3: Ah oui.
2: Ça t'intéresserait, ça, vraiment.
3: Ouais,
2: tout à fait. On prend une année précise.
3: Ouais, je suis tout à fait disponible pour ce genre de
1: documentaire. Eh bien moi, je vous ai préparé le dessert et en tant que grande amatrice de samples qui ont construit les musiques d'aujourd'hui, moi qui écoute la musique d'hier, eh bien je vous ai concocté cela, ce petit dessert un peu smooth. Maria Lionza, c'est le titre de ce morceau de Willie Colon et Ruben Blades. C'était la purée saucisse, vous pouvez ranger le citrate de bétaïne car tout ça était bien digeste. Merci Chali Piasco. Et à la semaine prochaine, une émission un peu spéciale. Et en exclusivité, je reçois les Southside Fury, ce groupe de hardcore perpignanais qui nous a fait tant trembler la cage sur l'Extreme Fest. Ça, c'est la semaine prochaine. Mais en attendant, c'est le dessert. À dimanche.

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du hashish, comme tout le monde, enfin des choses qui sont classées dans les drogues, mais reste encore à prouver tout ça. Quand j'étais jeune, ça me faisait rire, donc ça m'amusait beaucoup. Ça me décontractait, c'est antistressant, ça fait prendre la vie avec un peu plus de légèreté. Et là, à 60 balais, si tu veux, ça guérit mon dos. Non, quand j'ai mal au dos. Voilà, pour des questions thérapeutiques. C'est très efficace.

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